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0: Une série documentaire proposée par Les Yeux Grands Ouverts. Pendant plusieurs mois, des collectifs ou associations de femmes implantées dans différents quartiers populaires de Marseille se sont réunis pour échanger sur leurs pratiques. Ces rencontres ont été initiées par Camille Raca et Johanna Fidalgo pour la direction de la politique de la ville Métropole Marseille-Provence. Au cœur des échanges, les discriminations multiples et systémiques auxquelles les habitants et les habitantes de ces quartiers sont confrontés. Ces femmes luttent pour le droit au logement, à l'éducation, à la santé, au transport, ou pour faire entendre la voix des habitantes et des habitants dans les politiques de rénovation urbaine. Elles disposent souvent de peu de moyens, alors même qu'elles pallient aux carences de l'État. Leur détermination constitue la ressource principale sur laquelle elles peuvent s'appuyer. Au fil des rencontres, nous avons fait connaissance et nous leur avons proposé de faire le portrait de leur association, de leur collectif. Une manière de rendre hommage au travail colossal qu'elles accomplissent. Épisode 4, le CHO3, collectif des habitants organisés du 3e arrondissement, un entretien avec Aziza, Fatima et Amel.
1: Je m'appelle Aziza et je suis membre de CHO3. CHO3, c'est collectif d'habitants organisés du 3e arrondissement.
2: Je me nomme Mamar Fatima, je suis maman. J'habite le 3e arrondissement, je connais le CHO3 depuis avril 2019. C'est la maîtresse de mon fils qui m'a dit que c'est intéressant, tu vas s'intégrer. Alors c'est un collectif organisé par un groupe de personnel qui habite le 3e, qui réunit tous les habitants du 3e arrondissement. Je me sens que je suis attachée et je ne peux pas quitter le quartier parce que je me sens que je suis en sécurité, je suis avec ma grande famille, voilà. Dans le coin, j'habite moi, par exemple, ici. Le CHO3, il est tout juste là. Si j'ai besoin de quelque chose, je peux appeler Aziza, par exemple. Elle est comme notre sœur. La dernière fois, moi, j'avais besoin d'un meuble de cuisine. Alors, j'ai appelé Aziza. Aziza, elle a fait un réseau. Elle a appelé tout le monde. Si quelqu'un il a une grande voiture, qui peut aider Fatima. Ça change la vie et ça nous réunit encore plus.
3: Comment tu as commencé à t'investir au CHO3 ?
2: J'ai trouvé que le CHO3, c'est des gens qui sont vraiment unis, qui sont humains. Il y a de la solidarité entre les habitants et tout le monde peut participer ici. Ils peuvent l'aider, orienter, l'organiser. Qu'est-ce que tu dois faire ? Qu'est-ce que tu ne dois pas faire ? Et on a pu savoir comment traverser ce chemin et comment s'intégrer à la société, comment s'intégrer à la société. Voilà.
4: Je suis Amel, je suis membre du collectif des habitants organisés du 3e arrondissement depuis 2 ans. C'est un collectif de lutte contre les discriminations et aussi, on dit souvent qu'il y a beaucoup d'amour dans ce collectif.
3: Ah, c'est joli. Beaucoup d'amour.
4: Ouais.
3: Qu'est-ce qui fait qu'il y a beaucoup d'amour alors ?
4: Parce qu'on prend soin d'un de l'autre, voilà, c'est des voisins qui veillent l'un sur l'autre. Et donc c'est beaucoup de tendresse et beaucoup de partage. Et je pense que si on aime l'autre, c'est aussi ça qui amène à ce qu'on soit solidaire et qu'on soit attentif à la culture de l'autre, à la situation de l'autre et à ses colères et comment nous, ensemble. Quand je me suis installée dans le quartier, c'était en 2015, et je ne connaissais pas grand monde. C'est vrai que je me sentais seule. Je viens d'Algérie et toute ma famille est là-bas. Et quand le collectif s'est créé, pour moi, ça répondait totalement à un besoin d'aller vers l'autre. Maintenant, je ne fais pas 10 pas sans dire bonjour, sauf quand je m'arrête, soit chez le marchand de légumes, soit au café. J'ai l'impression de retrouver ma culture d'origine et d'être dans ce lien permanent. Et même si c'est des fois qu'on discute de choses qui nous dérangent, qui nous fâchent, on n'est pas bien, on partage juste des fois des moments de galère. Et c'est pour ça que je disais au début que c'était de l'amour. On dit beaucoup que le CHO, c'est de l'amour, parce qu'on partage des choses aussi humaines. C'est ça qui nous nourrit, c'est ces relations. Et puis on apprend beaucoup.
1: Moi, je dis que CHO3, c'est une façon de lutter contre les injustices qu'ont vécu cet quartier et ses habitants.
4: C'était en juin 2019, je me rappelle, d'une assemblée. On était une cinquantaine et on s'est réunis au Coin pour tous, qui est un espace qui est entre la rue Clovis-Hugues et la rue Bernard. Et on s'est réunis là parce qu'on déjà on se connaissait entre voisins. Et on se posait la question qu'il y a beaucoup de choses qui se passent, d'injustices qui se passent sur notre quartier et sur notre arrondissement. Et comment on pourrait s'organiser ensemble pour faire changer les choses. Voilà, c'est né comme ça, la genèse du collectif est née comme ça. Et pendant cet été-là, une famille qui était menacée, ils habitaient un logement totalement insalubre et tout l'immeuble appartenait à un marchand de sommeil. Et spontanément, des voisins, des voisines sont sortis dans la rue pour manifester leur colère, qu'on ne pouvait pas mettre une famille avec six gamins à la rue. De façade, on ne le voyait pas, mais à l'intérieur, c'était énorme comme situation indigne de logement. Et donc, on a commencé à se dire, qu'est-ce qu'on peut faire pour changer ça? Et donc, on cherchait à savoir qui était le propriétaire. La famille qui était au rez-de-chaussée, elle a été expulsée, relogée.

0: et se retrouve sans ressources et se retrouve aussi dans avec des difficultés à nourrir les enfants et à trouver des couches et du lait pour les enfants. Donc on a dû s'organiser, de faire en sorte qu'on laisse aucun voisin mourir de faim ou d'avoir des difficultés dans ce sens.
1: La période du confinement, c'était difficile pour tout le monde, et surtout pour les gens sans papier et sans ressources, ça c'est sûr, parce qu'ils ont eu peur de faire leurs courses ou payer leur loyer. Alors avec le collectif, ils ont bien organisé. Avec les gens qui sont sans papier, ils ont fait un réseau par WhatsApp et par Facebook pour aider les gens, par des colis alimentaires, surtout les colis alimentaires.
2: Par exemple, il y a une association ici, ça s'appelle l'association Motamo. C'est une association linguistique, elle donne le cours de français pour les étrangers. Et cette association, ça veut dire qu'on connaît les personnes qui sont là. On a fait déjà l'amitié avec ces personnes-là. C'est pas ils viennent ici que juste pour les cours de français. C'est en même temps, on est une famille. Et en plus de ça, quand elle t'appelle, elle t'a dit « j'ai pas ça ». En plus de ça, j'ai peur, je peux pas sortir, car il y a beaucoup de contrôles. Et t'as vu pendant le confinement, tu vois une amende. Après, ça augmente, cette amende. Quand on a compris ça, on a dit « il faut trouver une solution et comment on sort de cette situation
0: ouais. ». On a monté une plateforme téléphonique où les familles appelaient pour dire « voilà ma situation ». Voilà ce qui se passe pour moi. Là, j'arrive pas à trouver du lait. J'arrive pas à trouver des couches. Je n'arrive pas à avoir à manger. Qu'est-ce qu'il fallait ? Donc, on prenait des renseignements, on remplissait un gros fichier. Ça, c'était énorme. Un gros fichier Excel. Et à chaque fois, on mettait en face de chaque famille une famille moins dans le besoin qu'on appelait compagnon, compagnonne.
2: Après, il y a quelqu'un, il ramène les courses chez les familles parce qu'eux, ils ne peuvent pas sortir. On a cherché des aides pour payer les loyers des personnes là qui n'arrivent pas à payer les loyers parce qu'ils ne travaillent pas.
0: On essayait de faire face parce qu'il y avait une absence de l'État et de la métropole et des services concernés. Et donc ça a duré donc de mars à la fin avril. Et c'était une chouette expérience dans le sens où on s'est beaucoup démené et dans le sens où ça donner bénéfice à des familles qui en avaient vraiment besoin. Et ça a créé énormément de liens. Et ça a donné une dynamique extraordinaire dans le collectif.
2: Le confinement, c'est quelque chose de négatif. En même temps, c'est positif. C'est grâce à cet confinement aussi qu'on a se trouvé toutes en même temps pour discuter de nos problèmes et comment trouver la solution à ces problèmes-là. On a réfléchi ensemble pour trouver les méthodes et comment on va traverser ce chemin ensemble, sauver notre vie, comme on dit, notre vie associative et trouver notre place aussi dans cette société.
0: On est passé de 50 à 1200 familles. Et donc, on commençait à se connaître. Et ceux qui étaient compagnons et compagnonnes sont devenus des amis. Et donc, tu étais plutôt ensemble. Oui, on a tous des colères. Et comment on fait pour changer ça? Il fallait peut-être créer nos propres ressources.
2: Il faut être autonome. Et comment nous, on travaille pour gagner notre vie, loin de cette aide-là. Parce que des fois, il n'y a pas. Comment on va faire? Il arrive un jour, il n'y a pas. Et à partir de ça, qu'ils ont parlé, les habitants de quartier, et ils ont dit... L'autre, elle t'a dit, moi, je sais faire la couture. L'autre, elle te dit, moi, je suis coiffeuse. L'autre, elle te dit, moi, je sais... L'autre, il dit, moi, je suis chiffon. L'autre, il fait l'agriculture. Après, chacun, il a dit qu'est-ce qu'il sait faire. À partir de ça, on a fait
0: des petits groupes pour créer des ressources. Donc, il y a un groupe garderie pour garder des enfants gracieusement. Si des femmes, elles ont besoin d'aller travailler ou elles ont besoin juste de respirer, de souffler. Il y a un groupe Tivisi qui s'est créé, qui est le groupe qui fait à manger pour des événementiels ou autres. Cet argent va dans la caisse solidarité. Il y a le groupe Culticho qui cultive ici dans le jardin le vin et qui avec des partenariats avec d'autres agriculteurs.

0: ce qui est produit est soit revendu, soit transformé pour être vendu. Et c'est comme ça que cet été, en faisant les vendanges, on a eu 500 bouteilles de jus de raisin.
1: Inch'Allah, on réussit, on rentre beaucoup d'argent. On a besoin des clients. Cherche-nous les clients. Ah, vous êtes les bienvenus pour acheter bio et moins cher. Et pour solidarité.
0: Il y avait le groupe Coupe Couleur aussi pour aussi prendre soin de soi et en fait se faire du bien. Se faire du bien en même temps, c'est donnant une somme dérisoire et qui va alimenter cette cause solidaire. Et en fait, on était en contact avec une association qui s'appelle la CAIAS, hein, qui va chercher des terrains qui sont non cultivés dans le Luberon. On est parti sur ces terres et l'idée c'était qu'on participe, qu'on fasse main d'œuvre ensemble. Pour planter les pois chiches, pour faire les vendanges et avoir du jus de raisin, etc. Et rien que ces sorties-là, hormis la production elle-même, c'était une respiration pour les familles. On était une trentaine, une cinquantaine à chaque fois, et c'était juste se retrouver en plein air, sortir de la Belle de Mai, sortir de la ville, et respirer et voir d'autres façons de voir les choses et d'échanger. Et c'était, enfin, c'est magique.

j'ai aussi participé. Et c'était vraiment, c'était formidable pour la vendange des raisins et pour les pois chiches aussi. On a fait aussi les pommes de terre, la vendange des pommes de terre. C'était bien passé. Par exemple, on peut ramener nos enfants, c'est comme une petite promenade. Et les enfants peuvent découvrir la région, ils peuvent découvrir l'agriculture et savoir comment faire. Par exemple, moi, je savais même pas comment faire la vendange des raisins, alors j'ai appris. Alors, on a aussi changé les recettes. Par exemple, pour les raisins, moi d'habitude, je prépare les confitures de raisins dans la maison. Ah oui. Alors, on a changé les idées, c'était vraiment, on s'est senti comme si nous sommes une grande famille.

0: qu'il y a beaucoup de discrimination à Marseille, mais aussi dans le 3e arrondissement, elles sont plus criantes, j'ai envie de dire. On va essayer d'avancer ensemble pour essayer de les régler.
1: Par exemple, à Paris, à Lyon, à Toulouse, tout personne bénéficiaire de l'aide médicale d'État, il peut prendre le transport. Il y a une réduction de 50%.
2: Il n'applique pas cette loi à Marseille. Quand dans l'été, il y a des femmes qui veulent partir nager au Prado, le contrôle, il a rattrapé la dame avec ses enfants. Il a fait, quand elle pleure. Il a dit, regarde, je ne te fais pas une amende, mais tu fais le retour chez toi. Mmh. Elle a retourné avec les enfants, avec tout ça.
0: Elles se font verbaliser et avec la peur au ventre. Et beaucoup se retrouvaient avec des PV importants. C'est elles et eux qui vont faire les ménages dans les hôtels, d'une manière invisible. Ce qu'elle disait, c'est on ne peut pas emmener nos enfants à la plage l'été, parce que ça fait de suite 20 euros l'aller-retour. Ils ne peuvent pas aller se promener, parce que c'est à la Belle de Mai, il n'y a pas où aller se promener. Donc pour aller rien qu'au Vieux-Port, il faut prendre peut-être un bus ou quoi. Donc ça les empêchait de promener leurs enfants, d'aller travailler et ça voilà et d'aller vivre dans la cité.
2: On a cherché la loi et pourquoi là-bas il l'applique, ici il l'applique pas. On a fait toutes les recherches. Les habitants et les personnes qui ne sont pas les papiers, c'est eux qui prennent la confiance. C'est pas que tu comptes sur les autres et toi tu restes comme ça, comme un poupée. Non, tu viens, tu prends la confiance. On a travaillé sur ça, on a fait théâtre forum.
3: Pour que les gens, ils apprennent à prendre la parole.
2: Prendre la parole et comment on fait la manif. Aussi, on fait les formations, qu'on ait la loi pour que tu prends ton droit aussi. Après, on a préparé les panneaux, on a préparé tout ça.
4: Bonjour, on est le collectif CHO3. On est là aujourd'hui, on se bat pour l'égalité du transport pour tous les bénéficiaires d'AME, contre les injustices, parce que des autres villes, ils appliquent les réductions tarifaires pour les bénéficiaires d'AME, mais pas à Marseille. Pourquoi ? On veut savoir pourquoi. Et on a envoyé la première lettre à main propre à la direction de l'RTM le 6 février 2021. Et on n'a pas reçu la réponse. C'est pour cela qu'on a fait la deuxième lettre, une lettre ouverte, le 25 juin 2021 à Martine Vassal. Jusqu'à maintenant, on n'a pas reçu aucune réponse.
1: On s'est déplacé au Farou et on a fait des chants. On a fait une chanson spéciale à Martine Vassal. Et la coïncidence, c'était avec les gens de CGT, les éboueurs. C'était leur manifestation et notre manifestation. C'était le même jour, la même heure. Contre le CGT, ils étaient proches de la porte. Par contre, nous, on était au coin. Par exemple, Aziza, Jonas et Arthur, ils ont rentré au Farou. Ils nous ont entendus à distance. On a fait des chants, qu'on a parlé. C'était une journée formidable et fatigante. Et la présence du président, il était là. Alors on a saisi l'occasion.
5: On est devant le Farou. Il y a les élus qui arrivent maintenant parce qu'ils ont un conseil maintenant. Et là, il y a que des personnes sans papier, les bénéficiaires d'AME. On demande de la réduction pour eux parce qu'il y en a plus de 13 000 personnes bénéficiaires d'AME à Marseille. Et on demande pour nous et pour eux. Voilà, et on ne lâchera pas, on ne lâchera jamais. C'est jusqu'à qu'on gagne.
1: Oh là là là, respectez la loi mobilité. Martine Vassal doit appliquer les réductions pour les sans-papiers. Paris-Lyon, loi est appliquée. À Marseille, et quoi, c'est quand l'égalité?
2: Oui, les autres. Ils chantent, ils délèrent les droits avec le parole et tout. Et ça tourne avec tout le monde pour comme ça, tout le monde il participe, tout le monde il prend l'habitude à faire les manifs et tout ça. Ils chantent, il y a des personnes, ils fatiguent, ils changent le groupe avec le groupe. Celle-là, elle chante, après elle arrive pas, elle donne à l'autre le micro. Ça tourne et comme ça.
3: Ça a pris combien de temps ce combat?
2: On dit un an comme ça, an et. Il y a des choses, elles sont lourdes. Des fois, on utilise le théâtre. Des fois, on a fait la chanson. On le prend pour être pas en colère, être pas en tristesse. Toujours, il y a l'espoir. Des fois, on fait les scènes, on rigole, on prépare. Quand tu fais théâtre forum, tu fais l'image, tu fais ça, tu fais... Mais des fois, on prend en rigolant. Ça veut dire qu'on travaille, en même temps, être forte, mais ce n'est pas la fin du monde. On arrive, ce n'est pas aujourd'hui. L'essentiel, on a cette patience pour obtenir notre objectif, obtenir qu'est-ce qu'on veut.
1: Pour les moments de découragement, puisque la loi, elle dit ça, c'est-à-dire qu'on a droit, on doit l'avoir. C'est-à-dire qu'on doit lutter, on doit résister.

0: avant 2017, on fait l'atelier de petit-déj. Ce atelier-là, on travaille sur, comme je répète tout le temps, connais la loi pour prendre tes droits. Et à partir de ça, chacun, il parle de les discriminations qu'il a vécues. Il y a des personnes qui parlaient de la santé. Il y a des personnes qui parlaient de l'artillerie. C'est ça, le premier jour où la sortie des discriminations.
1: Les luttes là, que vous menez actuellement, c'est autour donc, du logement.
0: Compte bancaire.
2: Le compte bancaire.
1: C'est quoi ça?
3: Le compte postal. Pas mal de gens, lorsqu'ils se déplacent à la poste pour ouvrir un livret A, toujours le conseiller, ils disent non. Tu n'as pas de papier, tu n'as pas le droit. Une amie à moi, elle m'a ramenée à la poste chez leur conseiller pour que je ouvre un compte postal. J'avais toujours mon visa touristique. Il a dit non, elle a un visa, tu ne peux pas. Alors on s'est déplacé à une autre poste. Il a dit pareil, les sous-visa, on ne peut pas. Après, une fois, mon visa est grillé. Avec ma copine, on s'est déplacé au conseiller. Il a dit non, elle n'a pas de papier, on ne peut pas lui faire un compte postal. Alors, comment ça? J'avais le visa, vous m'avez dit non. Je n'avais pas de visa, je n'avais rien. Vous disiez non. Alors, comment on doit faire? C'était toujours un cercle vicieux.
0: Tu n'as pas le droit pour rentrer, même pour elle, tu demandes les renseignements, tu n'as pas le droit. Après, on insiste. Après, les agents, ils ne veulent pas. Après, on dit moindre des choses. Vous ne pouvez pas nous laisser rentrer. Dis à quelqu'un de votre responsable, il vient ici, il ne parle. Après, elle a descendu quelqu'un, ne parler, mais il a dit, nous, on ne peut rien faire. Après, on a fait, qu'est-ce qu'il a passé là-bas? On a joué une scène avec les habitants comme ça. Comment il réagit la prochaine fois quand il part là-bas.
1: Ah oui.
0: Oui, on a fait beaucoup. Après, il y a des propositions parce que quand tu rentres dans le jeu, chacun, il trouve une idée.
1: Moi, je trouve que c'est important de raconter les victoires parce que quand même, ça donne du courage.
0: Moi, je trouve les victoires quand ces femmes-là, maintenant, être autonomes, je trouve, moi, c'est victoire. Quand ils ne pleurent pas maintenant, parce que la plupart, ils ne sont pas des papiers, et que maintenant, ils ont la confiance. Il y a quelqu'un d'habitant de CHO3, avant, elle a peur. Ils ont volé son portable. Elle est sans papier. Elle a parti à la police, elle a fait la plainte. Quand il a dit, le policier, passe-moi ta carte d'identité, elle m'a dit, j'ai pas de papier. Il a dit, chapeau, tu es venue ici chez nous. Elle m'a dit, avant, j'ai peur. Quand je vais à la police, je me fais. Maintenant, tellement j'ai pris la confiance et je sais mes droits. Et c'est quoi, il dit la loi. Voilà, j'ai osé partir, j'ai fait la plainte, ma tête en haut. Je ne suppliais pas.

0: On a gagné une bataille, alors il nous reste deux ou trois. On n'a pas encore gagné la victoire des mal logés, mais on va réessayer une autre fois. Pas juste pour les sans-papiers, mais c'est presque pour tout le monde. Par exemple, il y a des propriétaires qui ont des maisons qui sont vraiment...
1: insalubres
0: défavorables. Ils obligent aux locataires de payer le loyer. Ils ne réparent pas au niveau de la plomberie ou au niveau du chauffage ou au niveau de l'électricité. Ils ne réparent pas. Et si la personne déclare au propriétaire qu'il y a une fuite ou il y a, par exemple, les cafards ou il y a des trucs, il faut le traitement ou il faut réparer quelque chose, alors le propriétaire, il s'en fout. Mais pour le loyer, il l'oblige de payer. Il l'oblige de payer. Et s'il ne paye pas, il va réclamer ou il va lui faire expulser.
2: C'est pour ça qu'on fait formation sur mal logement. Les bâtiments, déjà, elle est horrible. Plus de ça, il le fait payer. Comment on dit, l'agence, elle envoie toujours les factures
1: de charges
2: plus. On a parti à son agence et comme ça, on a réglé le problème parce que pourquoi ça? Vous n'avez pas le droit de faire ça et ça et ça. Après, ils ont levé cette facture. Et à l'autre aussi, quand elle rentre dans la toilette, ça, il les tombe, le blafaud de ça, il les tombe. Et après, qu'est-ce qu'on a fait avec le propriétaire et tout? Elle est partie à l'hôtel. Le moment qu'il a réparé sa maison bien comme il faut, et c'est lui qui l'a occupé de tout. Parce qu'avant, non. On a fait les manifs sur le mal logement. On a fait beaucoup de luttes au début parce qu'on a fait porte à porte.
3: Voici ce message, l'une d'une habitante de 3e arrondissement. Sans titre de séjour. Je suis en colère quand je me trouve seule avec mes enfants face à des personnes qui profitent de ma situation vulnérable pour me louer un taudis. Ne vous laissez pas faire pour celles et ceux qui profitent de vous. Vous avez vos droits. Oui, j'ai mes droits. Vous avez vos droits. Vous pouvez m'organiser avec d'autres pour les réclamer. Et je vous remercie. Bravo.

0: y a la campagne contre le mal logement qui est en cours. Le droit à la ville, on se bat pour le jardin Leva, pour qu'il soit populaire et ouvert tous les jours. Parce que c'est le seul poumon, petit poumon d'espace vert qu'il y a dans le coin. La mairie elle a décidé de confier ça à Juxtapose, et Juxtapose n'ouvre qu'un samedi par mois.
1: Par exemple, ils font quoi ?
0: Dans la semaine, c'est ouvert, de 9h à 17h. Quand on sait qu'on récupère ses enfants à 4h30 et qu'il va y avoir une réunion sur le jardin Leva, et ils vont écrire collectivement pour saisir la mairie, pour dire « on n'est pas d'accord avec ce qui se passe ».
2: Moi, c'est Frédéric, des Amis du Jardin Leva. Et en fait, Juxtapose, c'est l'association qui a en gestion le lieu couvent Leva et le jardin jusqu'à présent. Et c'est une association donc, qui a été mise ici par l'ancienne mairie. Bon, officiellement, voilà, pour prendre possession du lieu, pour gérer le lieu. Et l'objet social de cette association, c'est de... En fait, donner un prix très bas des ateliers à des artistes.
1: Et les artistes, c'est qui alors, les artistes qui viennent ici en résidence
2: J'ai aucune idée, franchement. Franchement, on ne les voit pas. Et les artistes, ils ne sont pas du tout là pour entretenir des liens avec le lieu où ils sont. C'est juste parce que c'est un lieu pas cher où faire leurs activités. C'est déjà génial parce que les artistes, effectivement, ont besoin de lieux comme ça. Mais comme leur but, ce n'est pas l'ouverture du jardin. Ils n'ont pas intérêt en fait, à ouvrir le jardin. Pour eux, le jardin, c'est un outil pour l'été, donc faire des fêtes, des concerts, voilà, des événements, des gros événements, pour vendre de la bière, pour pouvoir donc après faire un prix très très bas de l'occasion des ateliers. Donc en fait, le jardin, l'été, il est surexploité par Juxtapose. Le gros souci un peu qu'on a ici, en fait, c'est cette disparité d'usage. Parce que l'hiver, notamment l'hiver, de 9h à 17h en semaine, donc ils n'ouvrent pas le week-end, ils n'ouvrent pas le soir après 17h.
1: C'est quand même incroyable que la mairie ait donné un lieu pareil, avec un jardin pareil, dans un quartier où il n'y a aucun espace vert, de donner ça à une association sans condition d'accès aux habitantes et aux habitants du quartier.
2: C'est ça exactement. C'est la mairie qui est très fautive dans ça. Exactement. Donc on espère qu'avec le cahier des charges et avec cette lettre qu'on m'a envoyée, on va mettre les choses à plat, en clair.
3: Oui, on cherche, on a besoin de local et un grand espace. Des fois, tu ne trouves à la Fratte, tu vas devant au jardin Levin, des fois, tu ne trouves au comptoir de la Victorine, des fois...
4: Par exemple, pour la cuisine, on n'a pas de local aussi. Il y a d'autres associations qui nous demandent de préparer les repas qui rentrent dans la caisse de solidarité. Alors, on ne trouve pas de cuisine. Pour faire des ateliers pour enfants ou pour maman, il n'y a pas. On a besoin d'un espace pour faire les ateliers, d'un local, pour se réunir, voilà. Pour se connaître, pour...
3: Pour se retrouver, partager, pratiquer notre activité, on est obligé. Hein. Comme tu n'as pas un toit, ça veut dire que tu es dans la rue.
1: Et la question que je voulais aussi poser, donc du coup l'argent que vous ramassez grâce à la vente du jus de raisin et du coulis de tomate, après l'argent il est réparti comment?
3: Ils se réunissent tous et c'est eux qui décident comment ils partagent cet argent là et c'est eux qui vont faire les règles à cet argent là et c'est eux qui disent comment et je sais pas quoi, c'est eux.
1: D'accord, donc c'est les personnes qui ont participé,
3: oui.
1: Qui ont participé à la production du jus de raisin,
3: oui.
1: Et du coulis de tomate qui vont décider ensemble ce qu'ils vont faire avec l'argent.
3: C'est eux qui décident.
1: Plusieurs fois, Fatima, tu as parlé des responsables du CHO.
3: C'est ça que je veux parler.
1: Ah, voilà. Ah.
3: Ça, tu l'apprends là. C'est ça que je veux aider. Oh, je te jure, je veux le parler, tu l'apprends. Pourquoi tu dis les responsables à chaque fois? Je dis, et pourquoi tu le répètes? C'est ça, je le dis à chaque fois, elle dit les responsables, responsables. Il n'y a pas de responsable, elle dit tout, dit tout. Et il supprime ses mots. Chaque mois, on fait une formation porte-parole du CHO 3 parce qu'il y a des nouvelles personnes qui rentrent à chaque fois.
1: Il y a vraiment un désir d'horizontalité
0: au
1: CHO. Et donc, du coup, entre les familles qui ont plus de difficultés, soit parce qu'elles sont en situation irrégulière, soit parce qu'elles ne savent pas écrire, qu'elles ne savent pas lire ou qu'elles ne savent pas parler le français, du coup, comment vous avez réglé cette question-là? C'est-à-dire que ce ne soit pas... Alors, il y a des personnes qui utilisent l'expression « sachant », que ce ne soit pas les sachants qui fassent à la place d'eux.
0: dans la réunion, on parle, on peut s'exprimer avec sa langue. C'est très important. Que ce soit du comorien ou de l'arabe ou en albanais, en tout cas, tout est possible et on traduit. Donc la personne peut dire sa colère avec sa langue et après, c'est traduit. Donc il y a toujours quelqu'un qui traduit de l'arabe au français, du comorien au français, de façon à ce qu'on puisse, toutes les idées et toutes les possibilités sont réfléchies ensemble. Donc ça, c'est... Et quand la personne ne comprend pas ou quoi, elle dit, ben, je ne comprends pas. Des fois, il y a des mots techniques, etc. Et pareil, c'est traduit dans la langue, etc. Et c'était important. Et toutes nos lettres d'information, tous les messages importants qu'on fait, ils sont traduits au moins en deux langues. En français, en arabe et en comorien. Wow. Voilà. Systématiquement, pour que l'information puisse circuler d'une manière horizontale et que tout le monde puisse avoir cette information. Donc, pendant ces 2 ans, on a fait des lettres d'information par mail qui sont traduites, des SMS, on a des groupes WhatsApp où l'information est traduite aussi.
5: Et du coup, ça doit faire des réunions qui durent très longtemps, non ?
0: Oui, mais il faut ce qu'il faut. Il faut ce qu'il faut. Et on a reçu les zapatistes, un groupe de zapatistes qui était de passage à Marseille. Ils nous disaient aussi, ils prenaient le temps de traduire. C'est important qu'on part de la même place.
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3: onaganye On a construit beaucoup de choses entre nous. Un comité s'appelle Espace Enfant. C'est pas comme garderie.
4: C'est un espace où les mamans ou les parents peuvent ramener leurs enfants. Et si une maman elle a un rendez-vous ou elle a des trucs à faire.
3: Chaque femme elle garde 4 enfants. Après quand ils gardent les enfants là, eux et l'autre ils font leur travail leurs démarches et tout. Et ça tourne. Ça veut dire aujourd'hui, moi, j'ai gardé tes enfants. La prochaine fois, quelqu'un d'autre. Et comme ça. Et qu'est-ce qu'il est beau de ce collectif-là ? J'aime le tournage.
4: C'est un moyen de communiquer avec les mamans. C'est un lieu de rencontre, voilà. C'est un lieu de rencontre.
5: en t'écoutant, mais et aussi en écoutant, quand j'ai interviewé Aziza ou Fatima. Moi, j'avais vraiment la sensation qu'effectivement, dans ce qui se jouait avec le CHO3, que c'était bien, bien au-delà de l'entraide ou de l'aide, mais de proposer une autre manière de vivre ensemble. Quoi.
0: Oui, parce qu'on parle de démocratie citoyenne, mais jusqu'à maintenant, c'était un concept pour moi. Mais là, vraiment, on le pratique. D'abord, on décide ensemble, on discute ensemble, ça déjà. Et puis, bannir toutes ces hiérarchies pauvres, pas riches, plus sachants, c'est aussi se mettre. Mettre de manière humble autant qu'être humain dans le quartier, ouvrir sa porte, c'est des choses comme ça qui sont intéressantes et puis dire qu'on a des colères, qu'on a le droit d'avoir des colères parce qu'il y a des choses qui vont pas et de dire on va essayer, on essaye de faire changer les choses et de se dire que les choses peuvent changer. La preuve, la réduction tarifaire pour la RTM, ça a donné de l'espoir pour d'autres causes, pour dire collectivement on peut faire changer les choses, parce que c'est, on est dans une société où on est devenu dans cet individualisme malgré nous, quoi, et que de faire ensemble ça donne de la force les uns aux autres et de dire aussi on peut être un rapport de force.

0: une série documentaire proposée par Les Yeux Grands Ouverts. Épisode 4, le CHO3. Merci à Amel, Aziza, Fatima, Nora, Frédérica pour le collectif des habitants organisés du 3e arrondissement, ou le CHO3, et à tous les participants et participants à la rencontre du Jardin Leva. Prise de son, Fatima Sissani. Montage, Fatima Sissani et Rinka. Mixage, Rinka.
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1: Yes, Nati, c'est comment chez toi?
0: Yes, Malik, ça va?
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1: 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Quand est-ce que tu nous visites, là?
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1: Encore?
0: Ben oui.
1: Putain, mais ça s'arrêtera jamais.
0: Ah non, mais ça saoule.

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5: Le jeudi 2 novembre 2023, nous étions chez Youpi Café Librairie pour une rencontre avec Alexandre Moati autour de son livre Technocratisme, les grands corps à la dérive. Ouverte des parcours de nos élites dirigeantes, issues de Polytechnique ou de l'ENA, qui représentent la moitié des dirigeants du CAC 40 et les trois quarts de nos présidents depuis 30 ans. Bonne écoute.
6: Eh bien bonsoir à toutes, bonsoir à tous. Merci Alexandre du coup de venir nous présenter ce soir ton livre Technocratisme. Les micros, c'est parce que c'est enregistré pour Radio Ayoli, la petite radio militante d'Avignon. Voilà. Comment ça va se passer? On va, dans un premier temps, avoir un petit échange formel avec effectivement un certain nombre de questions, histoire d'évoquer vraiment les différents éléments de ton livre. Ensuite, bien sûr, on laissera la parole au public pour des débats, des questions-réponses, un petit peu comme d'habitude. Et puis, la deuxième partie de soirée, un peu plus informelle, où on pourra, voilà, il y aura des petites choses à grignoter, on pourra piocher dans les boissons et tout ça. Voilà pour le programme de ce soir. Dans un premier temps, la question que je pose habituellement, Alexandre, c'est comment on en arrive à écrire un bouquin comme celui-là? Finalement, qu'est-ce qui s'est passé? Quel est ton parcours? Et puis, quelle était aussi ton intention? Comment tu t'es retrouvé à écrire Technocratisme?
7: Ah oui, je me rappelais pas que tu m'avais dit que tu me poserais cette question, qui est pas facile. Okay. Ouais. Bon, c'est pas très facile en effet quand on est membre d'une corporation, on va dire, au sens le plus neutre du terme, que de la critiquer. Hein, mais bon, moi, c'est voilà mon parcours. Je peux le dire rapidement, hein, sans trop parler de moi. J'ai fait Polytechnique, Corps des Mines. Je suis allé dans l'administration au départ. Et c'est justement ces postes administratifs, c'est intéressant. On en parle là. Ensuite, dans l'industrie, j'ai passé 10 ans dans l'industrie. Puis je suis retourné dans l'administration, comme tout fonctionnaire peut le faire. Hein, on peut partir 10 ans, et en cabinet ministériel en 2002, donc c'était plutôt sous orbite Chirac-Raffarin. À ce moment-là, j'étais au cabinet de la recherche, et puis après j'ai eu une espèce de chemin de Damas vers la science. J'ai refait la vulgarisation scientifique, en tout cas. Et puis petit à petit, j'ai pris conscience et aussi des évolutions personnelles que ce système des grands corps était assez étouffant. Alors pour répondre très précisément à ta question, c'est cet éditeur qui m'a demandé ça il y a 3-4 ans. Moi, mon travail, c'est un travail qui est assez étayé. Enfin, j'essaye de... Parce que les grands corps d'État, c'est, on va dire, deux corps qui sortent de Polytechnique. Mais enfin, je n'exclus pas les autres non plus, là, le corps des mines et le corps des ponts. Et puis, trois corps qui sortent de l'ENA, ou l'ex-ENA, enfin, ce qui va... des finances, le Conseil d'État et la Cour des comptes. Hein. Je rappelle que tous nos présidents de la République, sauf Sarkozy et Mitterrand, sont depuis Pompidou, sont membres des grands corps. Trois premiers ministres sur quatre, tous les trois premiers ministres de Macron, ça a été un Conseil d'État, Édouard Philippe, un Cour des comptes, Castex-Jean et une X-Pont, Mme Borne. Voilà, donc c'est un pouvoir politique important, un pouvoir à la tête des entreprises aussi. Et voilà, moi, ça fait 40 ans que je participe à des réunions internes au corps des mines qui n'ont rien de confidentiel. Enfin, je veux dire qui n'ont rien de... Je n'ai pas de devoir de réserve particulier là-dessus, puisque c'est des associations. Donc, et j'ai voulu décrire un petit peu ce qu'il en était... Je rappelle quand même que les gilets jaunes là. Le première remarque de Monsieur Macron quand il répond au son fameux grand débat là, un grand monologue là en réponse aux gilets jaunes et qui fait une conférence de presse à la télévision en avril 2019. La première chose qu'il annonce c'est je vais supprimer les grands corps. J'ai prévu de supprimer les grands corps. Et là, à la limite, personne ne sait trop ce que c'est, à part lui et un certain nombre de personnes. Personne ne sait trop ce que c'est que les grands corps. C'est après, les journalistes lui demandent, mais c'est l'ENA que vous voulez supprimer. Il dit, oui, je vais supprimer l'ENA aussi. Bon, voilà. Donc, Macron avait considéré que les grands corps étaient vraiment le... C'est ce qui l'ont porté, lui, d'ailleurs, au pouvoir. Je terminerai à la réponse en disant, c'est un truc que... Ça s'appelle un chiasme, c'est les... Les situationnistes aimaient bien les chiasmes, c'est une figure de style. Je suis obligé de la lire, et puis il faut se concentrer parce qu'un chiasme, c'est pas évident. Que l'élection de M. Macron en 2017 soit une anomalie du système démocratique de la Ve République. Quand j'entends par anomalie, c'est devoir choisir entre un seul candidat et un extrême, en fait. Bon, voilà. Donc, je répète que l'élection de M. Macron en 2017 soit une anomalie du système démocratique de la Ve République est un problème, hein, mais n'est pas notre sujet. Qu'elle ne soit pas une anomalie du système des grands corps, c'est-à-dire que le système des grands corps est porté à l'inspection des finances parce qu'il a fait le rapport à Nathalie Macron, c'est ça notre sujet. Qu'elle ne soit pas une anomalie du système des grands corps, c'est notre sujet. Donc voilà, c'est ça que j'ai essayé d'explorer, enfin, sans personnaliser sur Macron, d'autant que je remonte à 1780, en gros. Donc voilà, je ne sais pas si je réponds à ta question. Là.
6: Si, tout à fait. Du coup, finalement, on n'a pas tous fait Polytechnique dans la salle, pas tous fait l'ENA, je crois. Est-ce que tu peux, du coup, revenir en quelques mots sur... Qu'est-ce que c'est finalement un grand corps? Et on avait intitulé cette soirée qui sont les élites qui nous dirigent. Est-ce que tu peux nous dire si finalement cette question est pertinente quand il s'agit des grands corps?
7: Bah, je l'ai un peu dit pour les par rapport aux hommes politiques. Donc c'est vraiment ce qu'on appelle les 30 premiers, les 20 premiers de Polytechnique, les sur l'ENA, c'est les 20 premiers de l'ENA, aussi les 15 premiers de l'ENA. Je cite un livre qui est très intéressant sur la fabrique des énarques. Dit pour sortir. D'abord, l'ENA est uniquement fait pour sélectionner. Enfin, c'est des collègues qui ont beaucoup étudié l'ENA, donc j'ai tendance à leur faire confiance et ça correspond à mon ressenti, comme on dit. L'ENA, c'est uniquement fait pratiquement pour faire surgir qui sont les 15 meilleurs, en fait. C'est une fabrique du classement, l'ENA. Le livre s'appelle « La fabrique des énarques ». Et dit, suite à ces interviews, pour sortir dans l'inspection des finances, comme Macron, par exemple, c'est, il faut à la fois être bien dans la... bien dans la ligne, c'est-à-dire, voilà, pas exprimer des idées comme j'exprime aujourd'hui, par exemple, enfin, faut être bien dans la ligne, mais il faut être aussi, il faut savoir donner un coup de pied de l'âne à ses camarades dans les débats qui sont notés, etc., quoi. Faut être assez agressif tout en étant dans la ligne, et c'est comme ça qu'on sort dans les premiers de l'ENA. Donc voilà, c'est tout un système de formation. Les oraux d'HEC, de l'ESSEC, etc. Vous êtes jugé aussi sur un... Je dis ça parce qu'il y a de plus en plus de membres des grands corps qui viennent d'HEC, de l'ESSEC. C'était pas vrai il y a 30 ans, c'est très vrai maintenant. Je peux vous citer plein d'exemples si vous voulez. Et donc, les oraux d'HEC et de l'ENA aussi, vous avez comme ça des épreuves où, à trois, et vous devez à la fois faire jouer votre partie, c'est-à-dire être bon, mais savoir un peu taper sur les camarades aussi, les ridiculiser. Donc, voilà, c'est une méthode de formation. Alors, le Conseil d'État, la Cour des comptes, ça joue un rôle dans le pays, enfin dans plusieurs pays, puisque les conseils d'État, il y en a dans tous les pays. C'est vraiment le rôle politique que ça a pris, quoi. C'est-à-dire pas tellement le Conseil d'État en lui-même, mais que c'est des tremplins pour des carrières politiques. Vous avez Mme Pécresse, M. Wauquiez sont des énarques du Conseil d'État. Enfin, c'est les deux plus grosses régions françaises. Je peux vous en citer pas mal aussi. Et puis, vous avez la course, c'est surtout vrai pour les corps des mines, corps des ponts, mais aussi inspection des finances, pour rentrer dans des grandes entreprises, en fait. Hein. Donc, voilà la carrière typique. Ce n'est pas la mienne, et ça s'est beaucoup multiplié maintenant. Vous faites 3 ans en région, 2-3 ans dans une administration en région, 2-3 ans dans un cabinet ministériel, donc c'est-à-dire de 26 à 29 ans en gros. Je n'ai rien contre les jeunes, hein. Je dis juste que au moment où les cabinets... Et donc à 29 ans, vous cherchez à trouver des places en entreprise, quoi. Donc c'est ça qui est le sujet. Donc, pourquoi notre société s'est-elle mise comme ça à faire confiance à ce système de formation où sont des jeunes conseillers en cabinet ministériel qui n'ont aucune expérience de ça ou de pratique, en gros, parce que c'est pas tellement les 3 ans en région quand ils les font qui donnent vraiment une expérience pratique, et puis qui veulent partir dans des grandes entreprises. Donc pourquoi on se repose sur eux pour la définition de politique publique, parce que les cabinets ministériels, c'est super important dans les politiques publiques. Enfin, maintenant, c'est surtout maintenant avec la présidentialisation du régime, c'est le cabinet de l'Élysée qui est très important, le cabinet du Premier ministre, les cabinets ministériels. L'administration qui a pu être importante, l'administration centrale qui a pu être importante encore dans les années 80, elle vaut rien. Enfin, elle est pliée à ce que pense le cabinet. Voilà, donc... bon, je veux pas paraître comme complotiste ou quoi que ce soit, c'est pas du tout mon point de vue, mais oui, c'est vrai que ça, pour moi, c'est tellement évident d'avoir vu ce pouvoir grandir en plus, donc et conséquemment, c'est peut-être même au moment où l'État est de moins en moins important, malheureusement, que ces grands corps prennent de plus en plus d'importance, à la fois dans un pouvoir central, dans un pouvoir d'entreprise, dans un pouvoir politique régional. Voilà, donc je veux pas être obsédé par ça, je pense qu'il y a voilà ce que j'ai essayé d'expliquer, y compris en remontant au XXe siècle, hein, à l'histoire industrielle du XXe siècle, des entreprises. Vous n'avez pas connu ça pour la plupart. La Compagnie Générale des Eaux, dont sont issus Veolia ou même Vinci. La Compagnie Générale d'Électricité, dont sont issus Alstom et d'autres. C'était des boîtes qui étaient dirigées par des membres du corps des ponts, et c'est un sociologue qui s'appelait Henri Weber, après il a mal tourné, il est devenu député socialiste de Seine-et-Marne dans le mouvement fabiusien là. Mais il disait c'est des patrons qui sont biberonnés à l'aide d'État aussi. Il y a ça aussi dans l'industrie, puisque c'est des grandes entreprises, quoi, qui sont pour lesquelles les contrats avec l'État est très important aussi. Donc voilà, c'est un peu ce paysage-là que je décris, son histoire au XXe siècle et puis la façon dont il est en déliquescence, mais en déliquescence dangereuse à mon avis, parce que je maintiens une espèce de main de fer sur le y compris sur le reste des autres fonctionnaires, voilà. Donc
0: donc si je reprends effectivement ce que tu disais, c'est quoi, une cinquantaine de personnes par an, donc en gros ça va représenter peut-être 3000 personnes en France grosso modo, qui se retrouvent effectivement à être tous ou presque, disons, passés par un cabinet ministériel, donc avoir effectivement conseillé aussi bien finalement les ministres, premiers ministres et même à l'Élysée. Tout ça dans la perspective ensuite de pouvoir se placer au mieux dans une grande entreprise. Hein, on parle vraiment des entreprises du CAC 40 que leurs aînés des grands corps ont contribué à privatiser. Donc l'objectif, à titre personnel, c'est de se retrouver le mieux placé dans ces boîtes-là. Et finalement, une grande partie des patrons du CAC 40 sont issus
6: de ces effectivement promotions là de 50 personnes, hein, donc Polytechnique et ENA, donc le top du top si on peut dire, en tout cas de notre fabuleuse méritocratie républicaine, et tout ça pour ensuite revenir éventuellement dans le public, alors soit comme haut fonctionnaire ou reprendre des choses, effectivement on va les retrouver la Cour des comptes, effectivement l'inspection des finances, qui sont quand même des organes normalement de contrôle, en tout cas qui sont vraiment au sommet des institutions, voire dans des carrières politiques. Donc tu citais effectivement Wauquiez, Pécresse, on a toute une palanquée d'autres que tu cites dans ton bouquin, qui sont issus vraiment de cette petite grappe de 50 personnes par an. Il y a un autre élément, alors finalement tu reviens sur l'histoire aussi de ces grands corps, donc comme tu disais, il y a X c'est Polytechnique, hein, donc Polytechnique Mines, Polytechnique Pont, donc X Mines, X Pont, qui sont effectivement historiquement, comme leur nom l'indique quand même, qui s'occupaient des mines et des ponts, bref, de toutes les infrastructures qui ont permis disons l'industrialisation du pays, et maintenant effectivement ils n'ont plus vocation à industrialiser, mais ils ont vocation à privatiser de ce point de vue-là. Il y a un autre élément que tu cites effectivement dans ton livre, c'est vraiment la façon dont ces corps, malgré leur, ce qu'on pourrait dire, comme je disais, effectivement l'espèce de méritocratie, on se dit c'est les concours les plus difficiles en France et c'est ceux qui réussissent le mieux ensuite dans ces écoles dont le concours est le plus difficile. Tu expliques que finalement, très très loin de la méritocratie, c'est avant tout des élites, du moins, c'est pour ça que tu parles aussi de caste là-dessus, c'est vraiment une caste au sens où elle s'auto-alimente, elle se reproduit vraiment de génération en génération, et je voudrais bien que tu reviennes un petit peu là-dessus, donc sur toutes ces histoires, finalement cette trajectoire, à la fois le parrainage, à la fois le copinage, et puis les grands parcours sociaux de ceux qui se retrouvent dans ce top 50 annuel des grandes, grandes écoles françaises.
7: D'abord, c'est peut-être pas forcément les 3000 en question. Donc, ton calcul, c'était 50 personnes par an multiplié par 60 ans, en gros. C'est une frange de ceux-là, quoi. Et je suis pas le seul à dire ça. Il y avait un sociologue américain qui s'appelle Suleiman, qui a étudié ça en 78, un livre remarquable déjà à l'époque. Et il dit que c'est une frange de ces grands corps qui n'utilisent leur position que pour promouvoir la leur, en fait. Hein. Donc, que promouvoir leur rôle, leur... Enfin voilà, donc c'est pas facile, chacun est censé se promouvoir, mais enfin bon, promouvoir sa carrière indépendamment de l'intérêt général, on peut dire, oui, voilà. Donc, et c'est cela qu'on nous donne en modèle, quoi. C'est aussi contre ça que je me suis élevé, quoi. C'est toujours cela, c'est... par exemple, une ancienne patronne d'Areva, qui n'a pas été super performante à la tête d'Areva, quoi. Donc, on continue à nous la donner en modèle, quoi. Donc, je voudrais insister sur le fait que c'est... Et puis, il n'y a jamais de mea culpa, il n'y a jamais de nostra culpa... il y a eu des bérésinas industrielles et financières, ça vaut le coup d'être répété, donc j'ai parlé d'Areva, faut parler d'Alstom, faut remonter il y a longtemps déjà France Télécom avant les affaires Lombard, qui est un membre des corps aussi, il y avait un inspecteur des finances qui s'appelait Michel Bon qui a même avoué qu'il avait planté l'entreprise, il y a Péchinet qui était l'aluminium est vendu en France, je veux pas être nostalgique si vous voulez, mais vous pouvez lire beaucoup d'affaires comme les grands corps officient surtout dans les grandes entreprises, et que la France est un pays de grandes entreprises malheureusement, vous pouvez voir les résultats là, qui sont pas
6: à chaque fois à la manœuvre. Côté privé on va retrouver des gens issus des grands corps, côté public on va retrouver...
7: Oui. Je vais citer un autre exemple. Alors là, j'en étais au Bérésina. Le Bérésina, c'est le Crédit Lyonnais, bien sûr. C'est la Société Générale. Enfin, tout ça, c'est des membres de grands corps. L'inspection des finances, elle tient les banques françaises depuis la Libération. Donc, après, j'aimerais revenir sur le... on reviendra dessus. Par rapport à ce que tu dis, je cite l'exemple de le Corps des Ponts, par exemple. C'est très intéressant parce que... Corps des Ponts, ça a construit les routes royales, le corps royal des ponts et chaussées, le corps impérial des ponts et chaussées, c'était nécessaire, s'occupait beaucoup d'infrastructures ferroviaires aussi, des barrages, etc. Et puis tout d'un coup, tout ça, il y avait une société privée d'autoroute qui dépendait du groupe Vinci, c'est pas comme ça à l'époque, du groupe Général des Eaux, je crois, s'appelait la Cofiroute. C'était pas mal d'avoir un modèle privé par rapport à des sociétés publiques d'autoroute et un modèle privé qui était un peu qui donnait un peu d'émulation, quoi, on peut dire. Voilà, après tout on peut être libéral aussi et trouver que le privé peut apporter quelque chose, quoi. Mais bon, c'était quand même un service public d'autoroute. Là maintenant, du point de vue du corps des ponts, il y a eu les gens du corps des ponts qui ont décidé la privatisation des autoroutes sous Villepin, et puis les gens du corps des ponts dans les sociétés d'autoroute, c'est-à-dire Vinci, Eiffage, qui en ont bénéficié, si vous voulez. Et là, c'était plus une société qui était privatisée, c'était l'ensemble. Pareil, hein, toutes les infrastructures de les infrastructures relatives, par exemple, à la ligne TGV Ouest, le prolongement à partir de du Mans ou de Poitiers, je ne sais plus, se sont faites avec Vinci aussi. La fameuse autoroute qui défraie la chronique à l'heure actuelle, là, c'est aussi parce que c'est une société privée qui propose un fameux partenariat public-privé autour de ce projet Castres-Toulouse. Voilà, alors bon, c'était le rôle de l'État, on aurait pu penser par exemple de doubler cette route nationale. Bon. C'était le rôle de l'État de faire ça. Bon, voilà, il y a une déliquescence de l'État et un appel de plus en plus important au privé aussi par le biais encore là, pour aller dans le sens de ce que tu disais, c'est aussi des cooptations. Par exemple, il y a un groupe.
0: Tu parles aussi tout des lieux de socialisation,
7: oui,
0: aussi de ces grands
7: groupes. Oui, alors bon, moi je fais pas de la sociologie non plus. Alors des gens qui sont capables de te faire trois chapitres sur la socialisation, les écoles, etc. Moi je parle des gosses, tout ça. Moi je parle pas trop de ça. C'est vraiment la socialisation au sens où ce que j'ai connu, moi, les réseaux d'amicales, des corps, etc. Mais plus concrètement, c'est aussi les conseils d'administration des boîtes bérésinesques là dont je parlais tout à l'heure, où un jeune représentant l'État n'ira jamais critiquer le patron qui est membre du même corps que lui, si vous voulez. Donc si tu veux, donc
0: un esprit de corps, quoi.
7: Oui et puis c'est aussi la cooptation, quoi. Tous ces jeunes, ils veulent se faire coopter pour entrer dans cette entreprise, tiens, un exemple, c'est l'entreprise Saint-Gobain. Alors ça, pour moi, c'est un exemple cristallin. Ça date de Colbert, c'est le cas de le dire, oui. Ça date de Colbert. Depuis que c'est plus dans les familles, sur la famille Cavalier qui possédait Pont-à-Mousson, la famille Vauguet qui était sur Saint-Gobain, années 60, on va dire, c'est... un inspecteur des finances, un X-Min, un inspecteur des finances, un X-Min, qui sont successivement PDG, comme ça, comme si ça devait être une vitrine de ces grands corps. Donc voilà, donc ça c'est une entreprise qui marche, donc on n'a pas là, mais justement ça c'est montré comme une vitrine, et on parle pas trop de tout ce qui est, de toutes les autres qui ont été Bradé, Péchinet par exemple. Voilà, je vais même jusqu'à dire que c'est des bons élèves tout ça, y compris les... La doxa, c'est de dire que ceux qui deviennent PDG, c'est vraiment les plus exceptionnels, hein. Donc voilà, moi, qui suis-je pour critiquer donc, ça reste, à mon avis, des bons élèves. Par exemple, la désindustrialisation, je regarde ça plus précisément, de manière plus étayée, je l'esquisse là simplement. Les patrons de grands groupes ont appliqué beaucoup plus en France les consignes, enfin la volonté de désindustrialiser, de mettre l'emploi à l'extérieur, hors d'Europe, que les patrons allemands, c'est à la base de bons élèves qui voulaient plaire à leurs actionnaires, et ça s'est beaucoup moins fait en Allemagne. Bon, il y a d'autres facteurs, hein, je ne vais pas tout mettre sur l'aspect de leur... de leur habitus, comme on dit. Mais voilà, donc il y a... Mais on reviendra sur cet aspect, Souleyman aussi, moi, parce que il m'a pas mal inspiré aussi. Ouais.
0: Ça marche, ouais, effectivement. Donc tu parlais de cette collusion donc public-privé entre les entreprises, effectivement, et puis leur miroir côté public. Et je voudrais qu'on revienne maintenant sur ce que tu as évoqué rapidement, sur l'intérêt général face aux intérêts privés. C'est-à-dire vraiment, à titre individuel, quelqu'un issu des grands corps, un corpsar, a aucun intérêt finalement à promouvoir l'intérêt général. Il a plutôt intérêt, en tout cas, il peut placer ses ambitions personnelles bien avant. Et c'est pas sans poser effectivement des soucis sur la direction d'une part des entreprises, d'autre part de nos institutions et puis de notre démocratie de façon plus large.
7: Oui, moi ça m'est souvent arrivé d'entendre un patron de banque dire, membre de Gord des Mines, dire à la tête de telle banque, je défends l'intérêt général. Bon, c'est difficile, moi ça vous fait rire, mais en fait il le pense. Ça le problème. C'est une façon dont ces personnes ont été formées. Se considérer comme au-dessus de...
0: Oui, j'ai l'impression que quoi qu'ils fassent, finalement, ils défendent
7: la République. Oui, c'est ça. Il y a un souffle qui les inspire. Bon, je ne vais pas aller trop loin non plus dans ce sens-là, mais... ça m'avait frappé. Alors en effet, ça s'est développé aussi parce que avec la mondialisation, d'abord faut partir plus tôt en entreprise, c'est-à-dire que ça c'est l'aspect, les effets pervers des choses. On crée des hautes autorités pour la transparence de la vie publique, etc. Mais du coup, les gens se sentent plus contrôlés, donc il y a intérêt à partir plus tôt. Ça c'est assez aberrant, assez paradoxal pour un haut fonctionnaire, c'est de que s'il veut rentrer dans le privé, il a intérêt à ne pas rester trop longtemps dans le public. C'est parce qu'après, il ne faut pas qu'il soit trop occupé des affaires concernant telle entreprise, etc. Donc à la fin...
0: Il faut qu'il soit le plus néophyte possible pour pouvoir diriger des entreprises.
7: Néophyte, alors ça, on y reviendra.
0: Ou amateur, en tout cas, ce que tu disais.
7: C'est encore autre chose, le rapport au savoir. Ça, j'y consacre pas mal de... Mais il faut qu'il ait le moins trempé possible. Il faut qu'il ait eu le moins de fonctions possible. Finalement, donc les jeunes partent de plus en plus tôt. Et puis, faut dire que dans les entreprises maintenant multinationales, il y a une rivalité avec des cadres issus d'autres pays, etc. Donc faut faire son trou. Je présentais mon livre, un des papes du cœur des mines là. Ceux qui gagnent, c'est ceux qui partent le plus tôt et qui font leur trou. Mais à quoi ça sert d'avoir une formation sous forme de corps d'État, c'est ça que la question que je pose, puisque la haute fonction publique est régie par les corps d'État, les cabinets ministériels. Les ministres se reposent sur les membres des corps d'État qui sont membres de cabinets ministériels. Les politiques publiques marchent comme ça. Ces corps délaissent beaucoup certains domaines. Par exemple, ils n'aiment pas du tout ce qui est l'université. C'est des gens qui sont passés par les grandes écoles, que ce soit l'ENA ou Polytechnique. Et l'université, ça leur fait peur. Alors, maintenant qu'il y a des classements de Shanghai et qu'ils n'aiment pas être mal classés, le classement de Shanghai ne classe que... À mon avis, c'est une bêtise, ce classement de Shanghai, mais enfin bon, ne classe que des universités. Alors, c'est une épine dans le pied de nos dirigeants. Mais donc, il y a des domaines qui leur échappent complètement. L'université, ça ne les intéresse pas. La santé, n'en parlons pas. Les PMI aussi, n'en parlons pas. C'est vraiment concentré sur les grands groupes. C'est ça, le grand groupe où on va pouvoir pantoufler.
0: Vous nous rappelez ce que ça veut dire, pantoufler?
7: Ah oui, pardon. Oui.
0: Pour ceux qui n'ont pas fait Polytechnique.
7: Pantoufler, c'est vrai que c'est de l'argot. Ça veut dire passer dans une grande entreprise pour pantoufler, je ne sais même plus, c'est du vieil argot polytechnicien. C'est se faire de beaucoup d'argent, pantoufler, c'est-à-dire être tranquille, Et puis après, vous avez des pantouflages, c'est les pires, ça. Vous avez les risques, des pantouflages qui sont... Parce que maintenant, c'est toute une zone grise des grands corps.
0: Oui, j'aurais bien effectivement que tu insistes dans ton livre, hyper intéressant, mais tout ce qui va être parapublic, ce que tu appelles la zone grise, où finalement, à la fois, on peut profiter de la sécurité qui est déjà effectivement large des hauts fonctionnaires, et puis en plus, on peut se faire quand même beaucoup d'argent.
7: Oui, c'est ça.
0: Tu parles de la BPI, tu parles effectivement de tous ces organes de financement, où on va retrouver à nouveau des gens issus des grands corps. Et là, effectivement, l'intérêt général est encore plus difficile à étayer quand même.
7: Voilà, oui. Alors, bon, la BPI, on peut considérer quand même que... enfin, espérons que la Banque publique pour l'investissement fait des trucs un peu publics. Mais ce que je veux souligner, c'est que c'est souvent ce qu'on appelle, alors autre terme barbare, un rétro-pantouflage. C'est-à-dire souvent, ces gens-là, au bout de, à l'âge de 50 ans, sont souvent, on se fait virer des entreprises, aussi brillants soit-on. Et donc, eux retrouvent assez facilement des postes comme ça par les réseaux dans des structures publiques, genre Banque publique pour l'investissement, genre secrétariat général pour l'investissement, genre caisse des dépôts. Et là, vous avez, là, c'est pour un membre de grand corps, c'est la garantie de l'emploi comme la fonction publique, avec des salaires 6 ou 7 fois supérieurs. Donc, vous avez une inspectrice des finances comme ça qui est ministre à l'heure actuelle, Agnès Pannier-Runacher, qui vient de la Caisse des dépôts, la Compagnie des Alpes, filiale de la Caisse des dépôts. Donc, voilà, tout ça, c'est une zone grise. On peut considérer... toutes les autorités indépendantes, finalement aussi, tout ce qui est autorité indépendante, ont finalement aussi beaucoup affaibli l'administration. Bon, ça, on peut en parler aussi. La décentralisation, d'une certaine manière. Bon, là, je jette un pavé dans la mare, mais c'est vrai qu'elle s'est faite de manière qui a pas mal affaibli... Un rôle de l'État. Je ne veux pas être nostalgique de certaines années, mais enfin, la façon dont les choses se sont faites et demander plus de décentralisation, enfin, telle qu'elle s'est faite, c'est à mon avis... enfin, le sens de l'État, faut l'avoir aussi, faut l'assumer, quoi. C'est pas forcément Monsieur Xavier Bertrand ou Madame Pécresse qui vont nous dire qu'est-ce que c'est que le sens de l'État. Faut qu'il y ait une certaine harmonisation entre les régions, etc. Donc voilà.
0: Sur ces, ouais, on était sur les zones grises.
7: Ah oui, les zones grises. Oui, bah, bon, les cabinets de consultants, ouais, bien voilà. Sûr. Donc voilà, je dirais
0: McKinsey, gros, pour pas le nommer.
7: Voilà, c'est ça. De plus en plus de pantouflage dans ces, donc de pantouflage, c'est-à-dire de jeunes qui partent directeur de cabinet du président de Capgemini. McKinsey, c'est un peu plus discret parce que ça se voit quand même pas mal. Donc quand c'est un membre de corps, le type qui a été nommé patron de Polytechnique en 2018, et c'était un ex-télécom, donc membre de grand corps, qui est parti à sa sortie de l'école des télécoms comme chez McKinsey directement. Ça, même à l'époque, c'était insensé, ça. Mais enfin bon, voilà. Donc, et ça s'est beaucoup multiplié, ces choses-là. Donc Capgemini, qui était au départ une société grenobloise tout à fait remarquable, hein, et puis petit à petit, c'est devenu une espèce d'hydre qui participe à l'élaboration, voire à la conception des politiques publiques, quoi. Donc détachant les fonctionnaires, prenant les fonctionnaires, on va dire, compétents en son sein et extirpant ses compétences de l'État, quoi. Donc voilà ce qui se passe en gros. Enfin, je caricature à peine, non, je caricature pas d'ailleurs. Donc voilà, la zone grise, c'est en effet Banque publique d'investissement, les autorités indépendantes, les cabinets de genre, enfin vous les connaissez, ils défraient la chronique à intervalles réguliers sur différents sujets.
0: Donc si je récapitule, donc on a ces gens issus des grands corps qui vont être dans les cabinets ministériels, directement au gouvernement, voire directement à l'Élysée. Ils vont être aussi dans les comités d'administration des entreprises, voire à la tête de ces entreprises. Ils vont être aussi dans toutes les autorités indépendantes qui sont chargées de contrôler tout ça. Ils vont être aussi du côté des cabinets de conseil qui vont être chargés, moyennant finance, d'aider tous ces gens-là à suivre des politiques que d'autres gens des grands corps ont fixées. Finalement, ça fait effectivement une belle caste qui effectivement qui se débrouille là-dessus, et sachant qu'effectivement tout ça est interchangeable, c'est-à-dire que vous pouvez effectivement commencer dans un cabinet ministériel, puis aller chez Capgemini, puis aller dans une grande entreprise, puis retourner à la BPI, tout ça effectivement tout au long d'une carrière. Effectivement ça pose quand même quelques questions sur l'état de notre démocratie.
7: Ben, par exemple, je vais reciter Macron, mais je ne vais pas m'acharner sur lui. Hein. J'ai noté, d'habitude je fais confiance à ma mémoire, mais dans une assemblée générale du Corps des Mines en 2018, il était ministre des Finances à Bercy. Et puis, il arrive, les gens se lèvent comme à l'armée. on se rassied. Et puis... la première phrase qu'il dit, c'est il est donc ministre des Finances devant l'Assemblée Générale du Corps des Mines. Il dit: l'inspection des finances, sous-entendu lui, et le Corps des Mines, c'est caste habilités à la direction des grands groupes. Je répète, ces castes, je l'ai noté, hein. Ces castes habilités à la direction des grands groupes. C'est ça qui le premier message qu'il donnait, c'était ça, quoi. C'est-à-dire, voilà, on est entre nous. Hein, moi, je suis inspecteur des finances, je suis votre ministre. Et tous ensemble, on est dans ces castes-là. Bon, c'était pour flatter l'auditoire, dans le sens du poil, évidemment. Mais c'est pas que ça, malheureusement. C'est qu'il en est profondément convaincu. C'est ça, le problème. Voilà, je voulais dire autre chose de plus intéressant. Mais je vais vous
6: sur dire. L'aspect démocratique, je sais pas si tu voulais rebondir là-dessus.
7: Non, ça m'a échappé, là, je suis désolé. Ah oui, oui, si, bien sûr. Pour moi, en 2017, la technocratie a remplacé la politique. C'est quelque chose que je lisais dans des trucs assez engagés que vous avez là. Parce que moi, j'ai longtemps étudié la critique de la modernité et j'en suis arrivé à moi-même être critique, en tout cas de la technocratie, ça c'est certain. Et donc, en 2017, pour moi, le ni droite ni gauche, c'est le remplacement de la politique. Par la technocratie, quoi. Il y a un moment où c'est arrivé dans l'histoire de France, je ne sais pas si vous voyez quand c'est en 1940, enfin, je ne veux pas faire, je fais cette comparaison, enfin, je fais juste un parallèle, on va dire, pas une comparaison. En 1940, le personnel politique était soi-disant discrédité, et c'est des membres des grands corps. Hein. Le statut des Juifs, c'est fait par un conseiller d'État qui s'appelle Raphaël Alibert. Ils ont soupé, s'est exilé à la Libération, etc. Mais plus concrètement que ça, le ministre des Finances, c'est un inspecteur des Finances. Les ministres de l'industrie, de la production industrielle, c'était pas rien. À l'époque, c'est des ingénieurs des mines. Donc, la technocratie est devenue très forte en 1940, quoi, puisque le personnel politique, donc Laval, Darlan, ont fait appel à des membres de grand corps. Bon, j'arrête là le parallèle. En 2017, le ni droite ni gauche, c'est une forme de remplacement de toute politique par une technocratie qui a finalement allier une forme de libéralisme de droite et une forme de gauche aussi. Alors là, on peut regarder les réseaux fabusiens à partir de 1984. Hein. Fabius, c'est un normalien, conseiller d'État, etc. Et donc, tout ceci s'est beaucoup développé. On peut même considérer que je cite certains auteurs qui le disent, en tout cas, que la technocratie, c'est une maladie de la gauche au sens où c'est ce qu'on a appelé la deuxième gauche. Si vous regardez le parcours de l'inspecteur des finances Michel Rocard, l'ancien Premier ministre, donc paix à son âme, il a incarné pour la gauche à un moment, avec son parti socialiste unifié, etc., quelque chose, un espoir, etc. Et puis, c'est devenu quelqu'un jusqu'à être à faire la commission du grand emprunt avec son collègue inspecteur des finances Alain Juppé sous Sarkozy, quoi. Donc, donc voilà, c'est rentré dans le rang de manière, on va pas personnaliser sur un exemple, mais c'est pas inintéressant. La gauche, elle s'est convertie au néolibéralisme aussi avec un truc qui s'appelait la Fondation Saint-Simon. Saint-Simon, c'est un personnage très intéressant. On ne va pas revenir là-dedans. Mais la Fondation Saint-Simon, c'est 1982-1999. C'est pour convertir la gauche au néolibéralisme. En fait, c'est un truc, un trépied université, M. Rosanvallon, M. Furet. Entreprise, monsieur les patrons de Saint-Gobain et monsieur Minck qui travaillait à Saint-Gobain à l'époque, monsieur Fauroux, patron de Saint-Gobain, et haute administration. Et donc, on retrouve dans les babies de la Fondation Saint-Simon des gens qui sont au pouvoir maintenant, des Nicolas Dufour, patron de la BPI, Denis Oliven, patron de... tout ça, c'est un peu une technocratie de gauche. Denis Oliven, patron de groupe Lagardère, enfin des médias du groupe Lagardère. Laurence, je ne sais plus son nom, Angèle, patronne de la BNF. Hein, je cite des noms parce qu'il faisait des notes pour la Fondation Saint-Simon que j'ai étudiées. Aussi dans la littérature, mais c'est dans les années 60 tout ça que ça que la, enfin que ça, la mayonnaise prend, enfin que ça.
6: C'est ça, c'est là effectivement où tu parles aussi de dérive, c'est que finalement il y a toute cette conversion des grands corps au néolibéralisme et puis du coup l'avènement de toutes les privatisations qui vont dans la foulée.
7: Tout à fait, oui. Mais c'était, il y avait une doctrine. C'est, à partir des années 60, on trouve des bouquins. Mais moi, je fais une collection de livres. Quand je le vois, je l'achète 2 euros, si possible, ou 5 maximum. Je me suis acheté un Père Levade là, récemment. Là, faire un capitalisme agréable ou je ne sais pas quoi. Enfin, tous ces bouquins se ressemblent terriblement. Dans les années 60 aux années 90, donc, par des membres de Grand Corps sur

0: oui, enfin bon, je ne sais pas mal étudier, je ne vais pas revenir là-dessus. Il y a un truc qui est important, c'est le rapport au savoir, mais enfin, on va en parler, enfin, je ne sais pas.
1: Oui, vas-y, effectivement. Ouais. Parce qu'effectivement, disons qu'on a bien compris effectivement que c'est des carrières qui sont extrêmement, enfin, séquencées avec beaucoup de ruptures, et on évoquait tout à l'heure à demi-mot une espèce d'incompétence ou du moins un amateurisme là-dessus, et comme tu disais, effectivement un rapport au savoir qui n'est pas du tout un savoir universitaire, qui soit un savoir spécialisé, mais vraiment voilà, un généralisme poussé à l'extrême qui donne quand même des, enfin, sachant que c'est quand même eux à nouveau qui orientent un grand nombre de politiques aussi bien économiques que politiques en France.
0: Voilà, généralisme, c'est le terme, parce que c'est... on cite toujours la l'ENA, les gens qui savent parler de tout, etc. Mais non, mais quand c'est concrètement dans les politiques publiques, et puis que d'autres, par exemple des polytechniciens qui sont censés avoir des bagages scientifiques, veulent imiter ces grands corps comme l'inspection des finances ou le Conseil d'État, là, ça commence à poser problème, quoi. Donc moi, par exemple, j'avais assisté à une réunion à l'amicale du corps des mines, là, où il y avait un conseiller de la... cette ministre de Hollande, là, Madame Fioraso, de la recherche, et il disait, c'est incroyable ce qu'il disait, il engageait les jeunes à intéressez-vous à la recherche parce que c'est sous-administré et que on n'a pas besoin d'en savoir grand-chose pour percer dans ce domaine-là, quoi. Donc, dans le domaine de la recherche, entendre ça, c'est assez... moi qui suis un peu chercheur quand même, c'est assez... d'entendre ça.
1: C'est une opportunité parce qu'il n'y a pas besoin de savoir grand-chose, c'est bien.
0: Oui, voilà, c'était ça, en gros, oui, c'était ça. Donc, j'ai entendu tel quel. Et type, ça ne m'a pas étonné, d'ailleurs, c'était un corps des mines qui avait fait un stage d'un an à l'inspection des finances, en plus. Donc... et il s'occupait tout le budgétaire et le spatial au cabinet de la recherche, quoi. Donc, mais il restait que 2 ans, il est parti dans un cabinet de consultant aussi. Donc voilà. Les gens, ils n'attendent même pas, parce que il y a des gros remaniements ministériels. C'est quand Macron s'est fâché avec Édouard Philippe là au bout de 3 ans. Ça, c'est un gros remaniement ministériel. Mais les gens, ils partent même avant, ils partent au bout de 2 ans, quoi. C'est indépendamment du rythme de... Voilà, donc ils partent. Alors, le rapport au savoir, le généralisme, c'est moi qui crée... Enfin, j'utilise cette expression. Esra Suleiman, ce sociologue américain, parle d'amateurisme. C'est-à-dire, ils disent mettre en avant une compétence... mais ne jamais la mettre trop en avant, parce que sinon, si on met trop en avant une compétence, on perd en généralisme. C'est-à-dire que...
1: Voilà. Enfermé là-dedans.
0: Ouais. Oui. Donc, comme un corps doit accroître ses positions le plus possible, c'est comme la relation d'Heisenberg, quoi. Si on est trop pointu, on est moins en étendue, quoi. Donc, voilà. Et donc il dit d'autres choses, je quitte peut-être le rapport au savoir, mais il y a un truc que je voulais aborder chez Suleiman qui est tout à fait intéressant, qui est de dire, chaque fois, il dit ça en 78 sous Giscard, hein, c'est incroyable, quoi. Chaque fois que les grands corps se sentent attaqués, c'est la seule personne qui a vraiment étudié les grands corps de manière, il y a 40 ans, il y a 35 ans, chaque fois que les grands corps se sentent attaqués, ils répondent sur l'aspect... recrutement, c'est-à-dire l'aspect vous en faites pas, on va recruter plus de fils d'ouvriers, etc., il n'y a pas de problème, aujourd'hui on parlera de diversité, etc. Ils répondent sur l'aspect origine sociale, voilà, c'est le terme que je cherchais. Et pour éviter qu'on les mette en cause sur les 2 autres trucs du trépied, donc origine sociale, légitimité et compétence. Par légitimité, j'entends pourquoi c'est des gens formés comme ça, pourquoi c'est ces gens-là qui occupent ces hauts postes-là. C'est ça que ça veut dire, légitimité. On pourrait très bien imaginer d'autres types de recrutement, d'autres types de formation. Et résultat, c'est les Bérésina, bon, les succès quand il y en a. Et c'est... Donc, pour éviter qu'on parle, qu'on remette en question le mode de formation à tous les sens du terme, de ces élites et leurs résultats qui sont parfois pas terribles, on va se précipiter sur origine sociale. À chaque fois, ça manque pas, quoi. Donc, l'histoire des... Quand Macron a dit on va supprimer les grands corps, et d'ailleurs, on va faire un rapport avec M. Thirier, conseiller d'État, pour améliorer la diversité de recrutement, etc. Or, Suleiman a dit, à juste titre, c'est pas parce qu'on met un fils d'ouvrier, on parlait comme ça à l'époque, malheureusement, on a perdu ça,

0: met un fils d'ouvrier tous les 5 ans parmi les 5 inspecteurs des finances, que ça change beaucoup l'institution elle-même. Donc, au contraire, on peut même considérer parfois que certains sont encore plus en soutien de l'institution. Donc voilà, c'est à chaque fois, ça ne manque pas. Et c'est en ce sens que Souleymane, en tant que sociologue, s'est opposé à Bourdieu, qui voyait que l'origine sociale, quoi. Donc, or, justement, il faut vraiment faire une critique institutionnelle. C'est ça que j'essaye de faire. Toute prétention critique systémique, c'est-à-dire de l'institution elle-même, quoi, pas seulement de ses modes de recrutement, quoi. Donc, pourquoi cela, pourquoi ces gens-là, et quels sont leurs résultats, quoi.
1: Ok. Peut-être avant de passer aux questions du public, est-ce que dans ton bouquin tu avances quand même quelques pistes comment on pourrait améliorer ou renverser, ça va dépendre un peu des perspectives de chacun, mais comment on peut à minima remettre un petit peu d'éthique et puis de compétences ou d'excellence, si on veut vraiment, dans ce système-là et dans cette façon de fonctionner. Comme tu le disais, effectivement, en termes d'origine sociale, de compétences, de légitimité, on sent bien que là, c'est quand même assez brinque-ballant et malgré tout, c'est hyper verrouillé et c'est un pouvoir qui est quasiment intouchable à l'heure actuelle.
0: Oui, tout à fait. Moi, je suis meilleur pour la critique, donc je me suis forcé à essayer de réfléchir avec l'aide de certaines personnes sur des propositions. Mais on est toujours sur la crête, là, parce que il y a des gens ultra-libéraux qui vous diraient « Non, mais les grands corps, il n'y a qu'à les supprimer, et puis c'est bon, on n'en parle plus, etc. » C'est ce que Macron, d'une certaine manière, a voulu faire aussi, d'ailleurs. Ou des gens qui vous diront « Ah non, mais tu ne penses pas, on est les derniers remparts contre le libéralisme anglo-saxon. » Enfin, c'est ça qu'on entend aussi. Donc, c'est un truc qui date d'il y a 200 ans, tu ne peux pas le détruire comme ça, etc. Donc, on est toujours sur une ligne de crête entre, faut-il supprimer, faut-il aménager. C'est pas du tout évident en fait. Hein. Donc, j'ai essayé de faire des. Supprimer le corps préfectoral et le corps diplomatique, c'est une grosse erreur. Alors, on les met pas dans les grands corps, c'est plutôt les corps historiques, ça. Le gars qui avait écrit le bouquin sur l'ENA, que j'aime beaucoup, là, il disait c'est les seuls corps pour lesquels les grands corps eux-mêmes avaient un respect parce qu'ils étaient préexistants, quoi, c'est-à-dire de très longtemps, le corps préfectoral, le corps diplomatique. On peut penser ce qu'on veut d'un préfet, surtout avec ça, là. Mais, voilà, c'est des gens qui avaient une vision de l'État aussi au niveau départemental, qui n'étaient pas que des chefs de la police. Voilà, et pire, maintenant, on mettrait des copains ou on irait chercher quelqu'un qui est chez Veolia pour faire tel champ d'éolienne dans tel département. C'est ce qu'on appelle l'administration de mission. Vous nommez préfet pendant 2 ans et puis voilà, une fois que votre champ d'éolienne est fait, vous pouvez retourner chez Veolia ou ailleurs. Donc, le corps diplomatique, on a vu ce que c'est que les incursions de certains ministres ou même président de la République dans la diplomatie. Donc voilà, c'est une aberration. Donc, là, pour l'instant, ça se fait, ça n'a ni queue ni tête. Il n'y a que la suppression de l'inspection des finances, mais elle va se reconstituer d'une autre manière, puisque la mission d'inspection des finances reste, donc je leur fais confiance pour garder à peu près le même fonctionnement en réseau, même s'il n'y a plus le titre d'inspecteur des finances, quoi. Donc, là, on fait un gros machin qui s'appelle l'Institut National du Service Public, qui est l'ENA en plus gros, quoi. Donc, même le directeur de l'ENA, le dernier directeur de l'ENA avec qui j'ai pas un peu discuté, trouvait ça tout à fait aberrant, quoi. Donc, on est en train de faire les mêmes causes produiront les mêmes effets, finalement. Donc, moi, ce que je propose, je propose vraiment un aspect hermétique des cabinets ministériels, c'est-à-dire sanctuariser un peu les conseillers d'État et les membres de la Cour des comptes, c'est-à-dire restreindre beaucoup les histoires de pantouflage pour les conseillers d'État, ne pas les mettre dans les cabinets ministériels non plus, où on est très soumis à la politique. Je vous cite un exemple. Moi, c'est une aberration, je trouve. Le maire d'une très grande ville française est conseiller d'État en exercice. C'est une aberration. C'est-à-dire que n'importe quel administré peut l'attaquer. Le maire de Bourg-en-Bresse est conseiller d'État socialiste, conseiller d'État en exercice. En exercice, c'est-à-dire qu'il participe aux réunions de chambre, etc. Alors, la grosse mode, c'est le déport. Vous savez ce que c'est que le déport, là. Le déport, c'est quand on est impliqué dans une affaire, on se déporte. Mais le déport, ce n'est pas que pour les oncles que je vous ai cités. Vous avez la liste de déports. Ça concerne 16 ministres du gouvernement actuel. Vous pouvez consulter sur les... C'est-à-dire que sur 16 ministres, Mme Pannier-Runacher, c'est parce que son beau-père ou son père, je ne me rappelle plus, a des affaires pétrolières, de distribution pétrolière. Donc vous avez une liste officielle, au journal officiel de sur quoi ils doivent se déporter. Mais ça n'a pas de sens, à mon avis, ça n'a pas de sens, cette histoire-là. C'est purement de la communication, c'est-à-dire que ça veut dire quoi, se déporter ? Qu'est-ce qui règle ça quand c'est un homme politique ? Enfin, c'est le Premier ministre qui va s'en occuper du coup du dossier. Le pire, c'est dans l'autre sens. Quand vous rentrez dans le privé, on vous dit, la haute autorité de transparence de la vie publique vous dit, vous avez le droit d'aller à telle entreprise, mais vous n'avez pas le droit d'avoir le contact avec vos anciens collègues de l'administration, etc. Donc, mais c'est quoi ? C'est un des collaborateurs du gars ou son patron qui assure le contact ? Enfin, ça n'a pas de sens. Après, il en parle au gars. Enfin, non, je veux dire, cette notion de déport, pour moi, n'a pas de sens. Enfin, bon, je disais ça parce que j'y pensais pour le conseiller d'État, là. Donc, les pistes que je dresse, par exemple, c'est, pour être plus concret, c'est d'avoir en cabinet ministériel, on ne peut pas partir directement dans la politique étant élu ou en entreprise. Voilà. On doit retourner 2 ans dans son administration. Après. On ne peut pas interdire les pantouflages, si vous voulez. C'est des trucs, qu'est-ce que vous voulez, c'est permis pour tous les fonctionnaires de partir dans le privé. On ne peut pas dire... Enfin, je sais pas, ce serait une mesure radicale qui... Ben, y a des sociologues qui arrivent à ça, spécialistes des élites qui arrivent à ça. Moi, ce que je dis, c'est... mais de toutes les... Enfin, peut-être que ce sera le grand soir un jour sur ces affaires-là, ça a failli l'être, d'ailleurs. Mais bon, je vois mal comment on peut empêcher des gens de les sacraliser dans une fonction publique ad vitam, quoi. Donc, mais par exemple, pour le cabinet ministériel... de dire, voilà, ben, c'est très bien, ben, vous restez avec votre ministre, et puis quand vous ne voulez plus, ou quand il ne veut plus de vous, vous retournez 2 ans dans l'administration. Là, ça calmera toutes les ardeurs de danse du ventre auprès des entreprises, etc. Enfin, voilà, donc déjà, ça, voilà, je ne dis pas que c'est la panacée comme solution. Oui, ben je propose de recréer le corps diplomatique et le corps préfectoral. Donc, je ne suis pas pour la suppression des grands corps. Ça donne un statut aussi qui permet une forme d'indépendance. C'est ça que Macron a voulu aussi casser dans le corps diplomatique, en supprimant le corps diplomatique et le corps préfectoral. Quoi.
1: Donc, ça, finalement, tu fais une distinction dans les grands corps entre ceux qui ont des vraies compétences techniques, des vraies spécialités, oui. Et puis les autres, effectivement, c'est grands généralistes, où voilà. Là, effectivement, c'est beaucoup plus finalement dangereux pour la vie publique.
0: Oui, et puis qui sont devenus, en effet, des machines à faire des jeunes fonctionnaires qui partent le plus vite possible dans le privé, oui, donc... Bon, mais encore une fois, tout le monde n'est pas comme ça. Je dis, c'est une frange. Alors, est-ce que sur les 3000, combien ça... Bon, disons, sur les 50 par an, est-ce que ça concerne 10 personnes ? Est-ce que ça... Bon, d'un autre côté, c'est des gens très pesants, enfin, qui sont très influents aussi, et puis qui s'influent aussi dans les générations à venir aussi.
1: Et très peu de contre-pouvoirs ou très peu d'évolution possible.
0: Oui, ça, c'est aussi un des risques. Mais à culpa, j'ai dit, hein, très peu de contre-pouvoirs. Un pouvoir d'influence très important auprès des jeunes, hein, puisqu'on l'a. Donc, même une modification actuellement aurait une hystérésis assez importante, parce que. L'ancienne école continuerait à penser et à influer les plus, influencer les plus jeunes dans ce même sens. Voilà, moi je suis plus pour les corps qui sortent de Polytechnique, une mise en valeur beaucoup plus importante de l'aspect scientifique que ce qui est fait actuellement. Bon, nucléaire, on peut en penser ce qu'on veut, mais il y a eu une perte énorme de la compétence nucléaire de la haute fonction publique sur les 15 dernières années, qui est liée à tout ce dont on parle. Le corps des ponts et chaussées, on peut dire pareil aussi. Il y a quand même beaucoup d'expertise à reprendre, aussi des carrières scientifiques à développer, avec des thèses aussi, par exemple. Moi, je pense que les gens des grands corps pensent que la thèse, c'est trop spécialisé. Quelqu'un qui a une thèse, il voit que... En revanche, je pense au contraire que la formation par la thèse, on parle quand même de gens qui sont sortis premiers de leurs écoles, etc. Ils pourraient un minimum avoir une démarche, non pas de recherche, d'être des chercheurs, mais d'avoir une thèse en ce sens. Donc, à l'inverse de ce que disent les dignitaires, là, de dire ah, c'est trop spécialisé, ils voient qu'avec des œillères. Non, au contraire, dans une matière, qu'on fasse une thèse en informatique, en histoire, comme j'ai fait, des sciences, où, ça ouvre une généralité très importante sur une matière, en fait, une thèse, et une généralité étayée. Un généraliste cette fois-ci qui repose sur quelque chose quoi. Donc, alors que tiens au corps des mines, moi je me rappelle les mémoires, c'était le moins vous avez de bibliographie, le mémoire de troisième année, le moins vous avez de bibliographie, le mieux c'est. Si l'idée géniale, le comité des mémoires, il est censé faire jaillir l'idée géniale du haut fonctionnaire en herbe quoi. Donc c'est l'opposé d'une démarche universitaire pour moi, et ça c'est ben, d'une certaine manière on est allé dans le mur, oui, enfin, ce corps et puis d'autres, enfin notre pays aussi d'une certaine manière, mais enfin bon, ben, je vais pas tout ramener à ça, mais le rapport au savoir c'est quelque chose, voilà, c'est oui, je vous dis, tout, pour tous ces corps issus de Polytechnique, c'est urgent de revenir à être plus proche de la science et de la technique. C'est toujours la science, en parler toujours, n'en faire jamais. Enfin, c'est un peu ça le leitmotiv, quoi. Donc, voilà.
1: Et ben, un grand merci à Alexandre pour ta présentation. On va passer aux questions du public.
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6: Et il m'a cassé le crâne avec cette introduction.
4: Super, bordel. Fin de demi-heure pour commencer. Et en plus, là, on m'appelle. On m'appelle. Est-ce que on prend l'appel? Allez,
6: vas-y,
4: on
6: prend l'appel. Prends l'appel.
4: Oui, allô? Allô? Je vous entends pas?
6: Ah non, la prime à l'autoconsommation, c'est pas possible par contre. Non, non, non, non, non. Non, il est pas éligible.
4: Nous sommes pas éligibles, désolé.
6: Et ouais, mais ça, c'est parce qu'il faut voter pour la gauche. Faut arrêter de voter pour la droite. Faut voter à gauche.
7: Avec une installation qui permet d'éviter les hausses. Juste quelques questions rapides pour voir si vous êtes éligible.
6: Oh, on est oui. on est en studio. Non, on est
4: oui,
6: en
4: bien
6: studio.
4: Sûr. On la en... prochaine fois. Alors, appelle-moi plus tard. Ciao.
6: Tout ça, c'est enregistré ?
4: Oui, bien sûr, c'est tout enregistré. On a tout fait passer
6: mais ce qu'il
4: pas de filtre.
6: Mais ce qu'il l'a pas.
4: Mais tu crois que c'était... Mais c'était pas une personne vraie, hein ?
6: Ouais.
4: Ah non.
6: Hey, il m'a recassé les oreilles.
4: Désolé.
6: C'est pas grave. Non, mais c'était bien là. Non, mais...
4: Et donc, ouais...
6: C'est la dernière d'accrocho à Avignon,
4: dernière
6: en tout cas.
4: Dernière d'accrocho, ouais.
6: Parce que, personnellement, je me casse de cette ville.
4: Ah, oh, il se casse.
6: Je me casse, je sais que ça brise beaucoup de cœur.
4: Beaucoup de cœur.
6: Pas vraiment, mais c'est pas grave.
4: C'est pas grave. Mais écoute, c'est pas grave, hein. il faut partir. Avignon, c'est pas une ville qui donne envie d'y rester.
6: Eh, 3 ans, c'est beaucoup déjà.
4: 3 ans.
6: C'est mon record. 3 ans dans la même ville et dans le même appart, c'est mon record. 2 ans dans le même taf, c'est mon record. Franchement, c'est pas mal, hein.
4: On est tous très impressionnés.
6: Bah, moi, je m'impressionne. moi, je suis impressionné par moi-même, quoi. Et du coup, 2 ans de taf, 1 an de triathlon, tout va bien, quoi.
4: Si pour moi, 3 ans, 1 an de triathlon, là. Yeah. 6 mois, même pas 6 mois.
6: J'ai regardé les stats, 35 km à courir, quoi.
4: Non,
6: en
4: 35
6: en 2026, t'as couru 35 km.
4: Ah, 2026.
6: Et oui, en 2025, t'as couru 40 km, alors bon, c'est pas plus.
4: Non.
6: T'as quasiment plus nagé que couru. Je crois que t'as nagé 30 km et que t'as couru 35, ça a aucun sens. Et le petit, il en a pas dans les volets.
4: Ouais, mais c'est sûr.
6: Par contre, le vélo, tu sais qu'on a la même distance kilométrique en vélo.
4: Possible, ouais.
6: Après, toi, tu fais plus d'intensité et tout.
4: Mais j'en ai pas fait autant dans les 2 derniers mois, en fait.
6: Mais aussi parce que t'avais le home trainer qui était en Italie.
4: Ouais, oui.
6: Ça, c'était là où tu faisais beaucoup de par 5, 40, 50, 60, des fois.
4: Oui, c'est ça, c'est pas beaucoup.
6: Mais ça s'accumulait, quoi. Après, toi, tu fais plus d'intensité. Moi,
4: oui,
6: je fais plus de.
4: Mais j'ai découvert, en fait, que si je l'avais su avant. Avec ton Garmin, tu peux paramétrer ton. Tu peux pas enlever la musique sinon j'arrive pas. Ou je mets très bas.
6: Ouais, mais bas.
4: En fait, tu peux pas. Tu peux paramétrer ton Garmin avec ton home trainer. Donc, t'as pas besoin de l'ordinateur, tout comme ça. Si t'as besoin de faire un entraînement, tu mets l'entraînement sur ton Garmin et ouais. Le Garmin il fait le pairing avec l'home trainer. Et donc, il fait les.
6: Ah oui, il fait genre la vitesse plus dure.
4: La vitesse
6: moins
4: dur. Plus dure, moins dure, selon de ce que tu dois faire.
6: Ça, c'est propre. Hein.
4: Donc, pas besoin. Bah, les derniers trucs que j'ai fait, j'ai découvert ça récemment parce que. À chaque fois, il fallait mettre l'ordinateur et tout. C'était.
6: Le ventilo, est-ce que ça sue comme un bœuf ?
4: Oui, bah bon. Donc, ça, j'en avais vachement marre. Et là, par contre, tout s'est bien passé. J'ai essayé avec le Garmin et
6: ça bah,
4: c'est crème, mais ça change la donne, quoi.
6: Et tu sais que hier, j'étais à la natation, là, à midi, mec, l'eau était à 31. Immonde, c'était une soupe, c'était dégueulasse. Même les gars qui sont super forts en nage, là, ils m'ont dit, ouais, mec, c'est normal, je t'avance pas, hein, on n'avance pas non plus. Enfin, chacun son niveau. Là,
4: mais 31 degrés.
6: 31 degrés dans l'eau. J'ai cramé complet. J'ai enlevé le bonnet et tout, parce que le bonnet, le latex, la matière, mm-hmm. Je sais pas ce que c'est. Le truc, il était genre, c'était du chewing-gum. Il se collait lui-même, le truc. C'était immonde. Bref, et après, j'ai parlé à un papy, tu vois.
4: Ouais.
6: Un vieux du triathlon, c'est le mec qui a fait du triathlon toute sa vie, mais bon, là, je crois qu'il a 70 ans, le mec, il nage bien encore. Hein. Et il fait beaucoup de vélo, mais il court plus. Il m'a dit, ah, tu vas faire un triathlon, toi, cet été et tout. Je dis, bah ouais, fin d'été. Il me dit, ouais, bah, bonne chance, hein. Et en fait, le gars, c'est un médecin. Je sais plus ce qu'il a comme spécialité, mais il est médecin, tu vois. Pas les couilles.
4: Ouais.
6: Et il m'a dit, ouais, ouais, moi, j'étais avec des gars qui étaient super forts et tout. Il m'a dit, bah là, de toute façon, c'est dans un mois ton truc. T'as fait le plus dur, maintenant, tu chill et tout, quoi. Il m'a dit, maintenant, tu fais du jus, tu fais des répétitions, mais tu fais pas des trucs de bourrin à 200 km.
4: Ouais, mais je pense qu'une semaine avant le truc,
6: ouais, ça, c'est
4: tu fais
6: sûr.
4: Juste des trucs, tu fais
6: tu
4: une
6: fais
4: fois.
6: Ton, tu fais ton légende.
4: Ouais, de ce que j'ai compris, une semaine avant l'effort que tu as préparé. Tu fais genre une semaine tranquille où tu fais juste chill. Et genre, tu sors, tu fais du vélo, tu fais de la natte et de course à pied. Et, mais ça va être très tranquille, pas de sprint. Et après, tu fais une semaine où de rappel, un jour de rappel pour rappeler à ton corps de ne pas s'endormir et c'est tout.
6: Oui, c'est tout.
4: Et comme ça, tu es arrivé le jour même à peu près.
6: Moi, ça me va bien de pas m'arrêter mais de faire un tout petit peu tu vois et de faire un petit des petits sprints et tout moi ça me va bien ça j'avais fait ça je sais plus pourquoi bon après j'en ai trop fait avant le semi-marathon j'avais fait 150 km de vélo c'est un peu débile quand j'avais mal à la jambe à la fin mais j'étais bien tu vois quand je suis parti au semi-marathon j'étais en canne hein. Papa 4-20 les 10 premiers kilomètres après j'ai dit ouais vas-y mets le frein à main garçon je vais exploser complet quoi il y avait des côtes en plus mais ouais et après bah après là le seul truc tu vois c'est que j'ai peur qu'ils annulent tu vois.
4: Ah, pour la chaleur.
6: Ouais, je vais dans le Jura, tout le tintouin, et ils annulent, putain, les boules, quoi, tu vois. Bah après, vaut mieux qu'ils annulent qu'il y ait un mort, hein, tu vois, mais... plusieurs, parce que... Ouais, des trucs, des fois, t'as eu le l'Ironman de Nice ? Ils ont annulé.
4: Canicule. Non, mais ça, c'était il y a un mois, non ?
6: Ouais, ça, canicule et tout. Et en fait, ils ont fait un Ironman sauvage, toi, pirate, tu vois. Ok, hein. Bah, mais ils ont mangé des bagnoles. On descend, bagnoles,
4: ah.
6: Mort.
4: Ah merde, je savais pas ça.
6: Il y en a un qui est mort, mais il y en a plein qui
4: s'en fait mal.
6: Qui s'en fait mal, petit fémur, tout le tintouin et tout. Ah vas-y, c'est trop. Gros, les mecs, ils sont sur un. Ils sont sur des vélos de triathlon avec les prolongateurs, tu vois rien. En vrai, il y a plein d'accidents. En fait, si tu regardes, j'ai écouté ça. Il y a plein d'accidents de vélo en fait avec les prolongateurs parce qu'en fait t'as la tête.
4: Ah, tu regardes en bas.
6: Tu regardes en bas en fait. Ah. Et c'est très très dur. Il y a un jeune irlandais, je sais pas combien, un espoir là. Bah, il était en vélo triathlon, il a mangé une bagnole parce qu'en fait il a levé la tête et la bagnole était garée et bam.
4: Oh merde.
6: Mort direct. Il était à 60 dans le truc. 50. Bref. Pas glorieux quoi. Donc on fait attention sur la route, on met le casque. Et surtout, on a volé what, petit.
4: Je pensais.
6: Je dis qu'on a volé what, mais bon, j'ai même pas de caméra de puissance. Donc.
4: Oui.
6: Balek.
4: Mettons un son. Qu'est-ce qu'on veut mettre? Et après, on pense quoi raconter dans l'émission.
6: Pino D'Angio.
4: Parce que Pino. Non, tu veux ça?
6: Non, je rigole. Juste, je vois ta tête, je pense à Pino D'Angio.
4: Ça va, je te mets un truc.
6: Vas-y, fais-moi découvrir des choses. Fais-moi découvrir, petit.
4: C'est ça.
6: Ah, là j'ai dans les deux.
4: Peut-être, je sais pas, qu'est-ce que j'ai fait?
6: Wouhou!

0: Et oui, et si j'arrive à
1: Ah,
0: allumer les micros.
1: c'est
0: Et
1: mieux quand même.
0: voilà!
1: Et heureusement que c'est pas le bon micro. Là c'est bon. Oui, je disais heureusement que c'est la radio et qu'on voit rien.
0: Oui.
1: Dandadam.
0: Mais c'est pas grave, c'est pas
1: Eh,
0: grave.
1: c'est pas grave, petit. Je suis à la 50 en sprint, pardon, alors.
0: 50 à sprint?
1: Ouais.
0: C'est pas mal.
1: C'est pas mal.
0: Ouais, écoute.
1: J'ai pas forcé la balle. Parce que bon, j'en ai fait 10 quand même au bout d'un.
0: Ouais, ce matin, il y avait un peu de vent quand même. Non, je rigole.
1: Bah, c'était vent de face. C'était son
0: Ah!
1: retour de Arles. Bref, pardon. Dando la
0: C'est pas
1: para.
0: mal, ce petit son-là.
1: Ouais, j'aime bien.
0: J'ai bien aimé.
1: Mais plus fort, je m'entends pas là. C'est bizarre. Ça fait un peu bizarre. Je suis un peu là, mais pas là, ouais, c'est mieux là.
0: Ça, c'est mieux.
1: Ouais.
0: Je sais pas, c'est bizarre ce nouveau set qu'on a mis en place aujourd'hui. Et donc, ouais, dernier épisode de Accrocho. On a perdu des personnages, on a perdu des projets sur le cours de cette aventure.
1: Ouais, mais c'est normal parce que moi je savais que j'allais me barrer donc j'ai eu la flemme de m'investir
0: Oui,
1: plus quoi.
0: mais c'est pas
1: Normal.
0: grave. Et on en a perdu d'autres qui faisaient des rubriques.
1: Ils sont tombés au front.
0: Tombé au front, que
1: Comme.
0: ce soit la littérature ou la compétition, ils ont pu,
1: Ah oui, c'est vrai.
0: ils ont pas suivre quoi.
1: J'avais la littérature, mais la compétition, j'avoue. Bon, bref, après. On peut parler du Tour de France, ça va être très simple. Ils sont tous dopés, les 5 premiers, et puis voilà, merci.
0: Voilà, et il y en a un qui utilise le scooter.
1: Et un qui est un scooter, et il est slovène. Bon, voilà, démerdez-vous avec ça. Hein. C'est
0: Ouais,
1: tout.
0: c'est un peu
1: Inutile.
0: ça enlève un peu de truc intéressant en fait. C'est
1: Ben, là ça sent, là, c'est vraiment l'embrouille, quoi. Ouais, là, c'est bon. Ça touche plus.
0: vraiment un peu chiant parce que
1: Bah,
0: c'est
1: c'est
0: déjà
1: l'en...
0: fini.
1: Mais ça sent...
0: Le
1: Mais ça sent
0: deuxième, il a déjà
1: l'embrouille. Ça sent l'embrouille, en
0: 2 minutes
1: plus.
0: 30. Bah, moi je suis pas pour la rétro. Bah, peut-être il est juste plus fort. Oui, ça sent
1: Non, c'est
0: comme
1: pas...
0: un autre Lance number two.
1: Ouais, mais...
0: Mais c'est impressionnant quand même.
1: Même Chris Froome, qu'il se faisait chier dessus avec la Sky, que c'était bidon à voir. Bah, c'était bidon à voir, mais il gagnait, mais c'était bidon à voir. Mais là... Là, sans déconner, moi j'étais là. Et après, ils sont tous là, genre... Oh,
0: Après,
1: c'est
0: Chris
1: génial, mais
0: Froome, il a
1: non.
0: gagné combien de Tours de France?
1: 4.
0: 4.

0: C'est abusé parce que Vingegaard, le mec, il vendait du poisson je sais pas où là. Il fait le col de Rathès avec le
1: Mais
0: com
1: ça,
0: et
1: je pense
0: puis.
1: que c'est. Ça, c'est
0: Ouais,
1: pas
0: tu vois.
1: vrai. Ils ont juste monté une vidéo.
0: Oui, je sais. Non, le
1: Ça,
0: mec.
1: il
0: Ouais, mais le mec,
1: le
0: il passait.
1: voit et il déménage les poissons à chaque
0: Non.
1: fois sur le
0: Oui,
1: bateau.
0: mais dans le sens où il était en division 3 ou 4 du cyclisme. Et après, il va le gagner Tour de France, tu sais. Genre, t'es là, tu fais. Ouais. Bon.
1: Ouais, ça me semble un peu trop, quoi.
0: C'est un peu
1: Non,
0: too
1: non,
0: much, quoi.
1: ils ont vendu le truc comme s'ils
0: Oui.
1: vendaient les poissons
0: Mais
1: le
0: ça,
1: matin à
0: oui,
1: 6 h du matin
0: ils ont
1: tous
0: le
1: les jours.
0: trophée. Ils ont le
1: Et
0: trophée.
1: qu'après, il restait la moitié de la journée,
0: Oui.
1: il allait en vélo.
0: Non,
1: C'était pas vrai, c'était pas
0: non,
1: vrai.
0: évidemment. Hein.
1: C'était pas vrai. C'était pas vrai. Attends,
0: Mais
1: je fais des
0: bref.
1: expériences en direct,
0: Vas-y, vas-y, fais.
1: comme ça.
0: Non, mais tout ça pour dire que le Tour de France, bah, c'est une machine à fric, tu vois, tout ça dégoûte un peu, quoi.
1: Mais
0: Ça
1: c'est.
0: dégoûte un peu, tu vois, genre, c'est même plus du sport, franchement,
1: Hier, j'ai
0: c'est
1: vu
0: ridicule,
1: un
0: quoi.
1: article comme ça à la con. Tu sais, quand tu ouvres Firefox, des fois, tu as des articles qui passent comme ça. Et j'ai vu que Pogacar, il disait qu'il faut arrêter de courir en juillet et août parce qu'il fait trop chaud. Peut-être qu'il faut pas commencer la course à midi aussi.
0: Oui, bah c'est ça, ouais. C'est
1: C'est
0: complètement
1: juste
0: débile.
1: que tu commences à midi et à 15 h, et tu as 40 degrés. Et
0: D'ailleurs,
1: 60 sur la route parce
0: ouais, ça,
1: qu'ils
0: le
1: vont
0: bitume, il est
1: sur.
0: hyper chaud. Ouais. Et d'ailleurs, ce qui est drôle, c'est que les gens étaient là en mode au début du Tour de France. Hein. C'était là, avant même ça, il y avait la canicule, donc là, il y a toujours la canicule. Et ils disaient, ouais, c'est le seul point faible de Pogacar, c'est le chaud.
1: Mais
0: Bon,
1: oui,
0: bon,
1: un peu
0: bon.
1: pour tout le monde,
0: Ouais,
1: hein.
0: mais lui, vraiment, il avait pété plusieurs fois, il était connu pour ça. Bon, bah, apparemment, tranquille, quoi. Ça y est, maintenant il est sunproof, quoi. Il s'en bat les couilles. 37 degrés pendant 4 heures de vélo, il claque des trucs. Bon, enfin bref, laisse tomber. Moi, j'ai même pas envie d'en. N'en parlons
1: Sais
0: plus.
1: pas. De toute manière, c'est un sport qu'une fois que tu connais, ça te fait quand même un peu palpiter. Quand il y a les arrivées, un peloton
0: Ah, bah si, il est en
1: en
0: sprint.
1: sprint, c'est.
0: Oh, hier
1: Même
0: pas
1: quand.
0: mal. Mais hier pas mal, hein.
1: Alors hier,
0: Warren
1: c'était.
0: Solved, là, je sais pas quoi, là. Le mec du NoX, Warren
1: Ah
0: Solved.
1: oui,
0: Au
1: ah oui.
0: con.
1: Mais
0: Oh,
1: parce
0: ce
1: que
0: bœuf!
1: Steven, il a fait le trou, il aurait pu. Peut-être Steven, il aurait pu.
0: Et
1: Parce que Merlier, il était pas derrière.
0: Seth Ball aussi, il a fait un trou tout seul pour Olaf Coy.
1: Ah.
0: Il était tout seul sur les pendant 100 mètres et je dis putain, il va le faire. Mais Warren Slow, là, je sais pas quoi, là, au con, ce bœuf, mec! Sans déconner, j'y vais arriver, je fais, mais lui, il va à la muscu, lui, hein, c'est sûr. Après, il passe pas un col, hein, mais.
1: Eh ouais. Mais Merlier, apparemment, il y a eu des journées un peu dures.
0: Ouais, mais il était groupetto du groupetto, quoi. Après, voilà le. Tu vois, Merlier, tu vois, genre lui, c'est un sprinter et. Tu vois, il. Bah voilà, tu vois, genre, enfin, je sais
1: Ouais.
0: pas, de pas doper machin chose, bidu chouette. Je sais pas, mais lui, dès qu'il y a une bosse, dès qu'il y a un pont, il est pas bien. Donc je me dis, ok, c'est normal, tu vois. Tu vois, Mats Pedersen, le mec, il fait des sprints massifs, mais il gagne pas. Et il passe des cols, mais il est jamais.
1: Hey, il a gagné
0: Non, mais
1: autour
0: c'était
1: là.
0: pas un sprint massif.
1: Ah
0: C'était après
1: ok.
0: une étape
1: Non
0: dure et
1: mais
0: tout.
1: il est pas. Lui il te fait un sprint mais sur 800 mètres à la limite
0: Ouais,
1: et il
0: voilà.
1: peut
0: Non,
1: gagner.
0: mais dans le sens, c'est logique, tu vois, où genre, si c'est une arrivée massive, c'est pas lui plus puissant, mais quand il y a un
1: Oui.
0: peu des difficultés et qu'il reste que lui, bah, il y avait lui et genre, bon, Van Der Poel était plus là, mais ce genre de type, tu vois. Et là, ça fait logique, tu vois, mais genre, moi, je me rappelle de Wout Van Aert qui gagne l'étape au double Ventoux. T'es là, tu fais, bon, le mec, il fait 80 kilos.
1: Non, il fait pas 80 kilos.
0: 80 kilos, il fait.
1: Non, non, non.
0: 79.
1: Mais non.
0: Je te jure, regarde.
1: Ouais, je vais regarder. Parce que ici, on n'a pas assez internet pour aller regarder.
0: Ah, si, c'est bon, j'ai atteint.
1: Attends, je te mets un petit son pendant la recherche et on revient tout de
0: Vas-y.
1: suite. Laissez-moi juste choisir. Qu'est-ce que je vous mets?
0: Dandole, dandole.
1: Knee Deep Mix Pasilda.
0: Wout van Aert.

0: Et voilà, on est de retour. Donc, Wout Van Aert, il fait 76-78 kilos.
1: 78 kilos, 1m90, 78 kilos. Et il fait un double ventoux au KLM en gagnant l'étape, tout va bien. Quoi.
2: Il est fort.
1: Tu vois, Van Der Poel qui a à peu près le même gabarit.
2: Mmh. Bon, allez. Ouais, il le fait pas, quoi.
1: Il fait un ventoux déjà, bon, voilà. Alors, le deuxième, il fait, bon, c'est bon. Il s'arrête à Bédouin, il prend le café, il fait le mamba les couilles.
0: À quel point le mental joue dans la montagne?
1: Bah, même dans le sport de haut niveau, oui. Le mental c'est énorme, tu vois.
0: Oui, mais ils sont pas tous forts. Oui, ils sont tous forts, mais ils ont pas tous le même mental. Il y en a qui disent que, tu sais, on dit que Evenepoel il a montré ses stats avant le tour de, je sais pas quoi, le Tour de France peut-être, où il disait qu'il avait 400 et quelques de FTP,
1: ouais,
0: et donc
1: vu.
0: C'est plus élevé, ça potentiellement c'est plus élevé que celle de Pogacar.
1: Ouais, mais Pogacar, on sait pas, c'est FTP.
0: Oui, mais
1: il est FTP mettons, de Yamaha, c'est
0: oui,
1: un T-Max.
0: Oui, mais donc, mais parce que après Evenepoel il est plus fort sur le plat.
1: En pur rouleur. Ouais.
0: Pure puissance. Donc pourquoi il n'arrive pas à suivre sur les cols?
1: Bah parce que je pense que ouais, bon, Remco mentalement, s'il écrase pas les types, il arrête.
0: Oui. Oui,
1: il peut pas suivre. Lui, c'est pas, il s'est pas fait. Tu vois, t'as vu ce qu'il a fait? Il y a une étape là où le mec, il disait, ah bah en fait, je me suis mis 10 secondes derrière parce que je regardais mon compteur, je mettais mes watts et je les ai laissés partir parce que je savais que j'allais les rattraper. Donc, il laisse partir Ayuso, Skelmose, Sexas et...
0: Lipovic.
1: Et Lipovic.
0: Oui, mais après, il a terminé avant. Eux.
1: Eh ouais, mais fraté, si juste, rien que tout seul, si Sexas tout seul s'énerve, Remco, il finit chèvre chaud. C'est hyper... Mais c'est un malade quand même de faire ça, tu vois.
0: Je comprends pas pourquoi...
1: Surtout qu'ils sont 4 ou 5 contre lui tout seul.
0: Oui, c'est ça.
1: Sur un faux plat montant. Enfin, c'est un gros faux plat montant, mais c'est pas une cote de 10% où là, c'est chacun sa merde et bon, voilà quoi.
0: Oui, mais pourquoi là, tous rouler ensemble? Bah, je sais pas.
1: J'ai des trucs.
0: Il va pas durer longtemps au Red Bull, à mon avis.
1: Je sais pas.
0: Il va finir, tu sais où il va aller?
1: Ah, tu dors?
0: Non.
1: Avec Alaphilippe.
0: Non, à mon avis, Pinarello. 36, 35, Pinarello.
1: Avec petite coque.
0: Oui, voilà. Un autre chaveur chaud, quoi.
1: Ouais, lui il est ouais, lui aussi c'est un peu pareil. Ah, je sais pas, des fois.
0: Oui.
1: En fait, lui c'est des fois il se réveille, il fait ouais, j'ai pas envie. C'est mort.
0: Mais oui, mais c'est ça, c'est la même chose.
1: C'est la même chose.
0: Et Remco comme il agit et comme bah de ce qu'on voit de l'extérieur, hein, ça a l'air d'être un peu la même chose de
1: je pense. Moi ma théorie c'est qu'il se dit je sais pas pourquoi, j'ai l'impression que là c'est tellement gros qu'il se dit ouais, les gars ils sont bah je m'aime Vingegaard, hein. Genre il dit ouais les deux ils sont dopés, vas-y c'était quoi les...
0: Ah oui.
1: Ouais, je me dis ça, tu vois. Parce que tu vois, genre ce qu'on disait sur Remco, c'est que le mec il arrivait ultra fort sur le plat, chrono, ce que tu veux, machine, mais en montagne, il a 27 ans quand même maintenant, 26, je crois qu'il est 26, 27, on s'en tape, tu vois.
0: Plus de maillot blanc pour lui.
1: Plus de maillot blanc, ouais, mais ça c'est bon, enfin on s'en tape, tu vois. Mais genre ce que je veux dire, c'est qu'en montagne, haute montagne, il a jamais été bon. Il sera jamais bon, il plafonne. Et tant mieux, c'est normal, tu vois, parce que je me dis, si Remco, il commence à claquer des 400 watts au Tourmalet, je me dis, ouais, bon, là, c'est bon, laisse tomber, j'arrête de regarder. Alors que là, ça me paraît normal, tu vois, le mec, c'est un monstre sur le plat, sur les petites codes punchy, très bien, mais dès qu'il y a des cols de je sais pas, 15 bornes à 7%, le mec, il n'existe pas. Et tu sais quoi, je suis content, hein, tant mieux, hein, parce que si là, il commence à claquer des cols... Non, imagine, tu vois Remco au Tourmalet, oh non, tu vois Remco Pierre à l'Alpe d'Huez, qui met une branlée à Pogacar. Voilà, j'arrête, frère. Là,
0: mais
1: c'est pas possible.
0: C'est peut-être
1: dans un avec un
0: frais,
1: ton
0: frais, genre ils arrivent frais, peut-être qu'il peut battre Pogacar.
1: Oui, oui.
0: Pogacar.
1: Je sais pas, l'autre il est tellement c'est tellement n'importe quoi. Hein. Moi j'ai hâte de voir le double enchaînement de l'Alpe d'Huez là. Mais alors il va mettre mais Pogacar, il va mettre 55 minutes. Il y a des gars, ils seront encore en train de mettre le cuissard que lui il est déjà arrivé, tu vois. C'est bon, il est arrivé, il est déjà à Paris. Il est déjà sur les champs, il attend quoi. Abusé.
0: Qu'est-ce que tu veux faire? Mais bon, en tout cas, c'est pas fini. Il y a encore une semaine.
1: Encore 2 semaines.
0: C'est commencé le 5, là? Il y a 10 jours.
1: Ouais, on est à la moitié quasiment. Là.
0: Mm. Bon, il y a encore beaucoup d'étapes de montagne, donc il y a encore de l'espoir pour que ça change, potentiellement.
1: Moi, je dis Paul Sexas deuxième.
0: Ah oui?
1: À 6 minutes, tu vois, un truc hyper loin, mais deuxième, Vingegaard, il a l'air à l'agonie complète.
0: Ouais, mais quand même, là, il... Ah oui, Par rapport à l'étape de il y a 2 jours
1: Ouais,
0: où...
1: où vraiment, oh, il a pris 10
0: Voilà.
1: secondes en 200 mètres, il a pris 10 secondes, il a baissé la tête, il plus rien.
0: Oui, mais c'était sur
1: Et c'est là où
0: la
1: Remco.
0: fin. C'était sur le
1: Oui, c'est
0: dernier
1: vrai, mais
0: kilomètre.
1: quand même, tu vois, je dis, et c'est là où Remco, il passe devant, tu vois. Je me dis, bah, quand même, là, les gars.
0: Oui, mais pourquoi? Mais parce que Renko, il arrive.
1: Mais du coup, là, au final, il a eu raison, il a bien géré. Sur cette étape, c'est là où il reste 10 secondes derrière pour monter à ses watts et.
0: Ouais.
1: En fait, il a eu raison, mais c'est hyper dangereux. Tu fais ça sur un plus grand col, c'est mort, tu vois, tu vois plus personne.
0: Non, je pense que c'est plus. Il faut savoir assez gérer. Potentiellement, nous, on connaît rien, tout
1: Oui,
0: ça.
1: on est bidon,
0: On est là
1: nous.
0: juste
1: Oh non, on parle, on s'en bat
0: à
1: les couilles.
0: raconter.
1: Moi,
0: Mais.
1: déjà, si je fais juste 5 minutes dans la roue de Remco, juste sur du plat, déjà, je suis
0: Ouais,
1: content, quoi,
0: 5
1: tu vois.
0: minutes? Ouais, je pense qu'on va pas rester 2 minutes, quoi.
1: Non, si, 5 minutes avec l'aspiration
0: Et il est
1: et.
0: tout petit!
1: Et comme moi.
0: Moi, je prends toute l'air!
1: Ah, toi, par contre, tu prends cher. Ouais, après, c'est vrai qu'il fait du 60 sur du plat, le type.
0: Oui, je pense que voilà, il pousse à 450 watts.
1: Voilà.
0: 450 watts. Toi, t'as combien derrière? T'as moins peut-être 50% quand t'es derrière?
1: Ouais,
0: J'avais vu une
1: surtout à
0: vidéo.
1: ces vitesses-là. Hein. Plus tu vas vite, plus l'aéro est important, donc plus tu économises, quoi.
0: Oui, mais c'est ça, je dis, si mettons que Remco il est devant moi.
1: Ouais, mais après, toi, tu
0: Moi
1: manges du
0: j'ai
1: vent.
0: trois. Oui,
1: Moi,
0: mettons que
1: je.
0: je me fais tout
1: Ok,
0: petit, ok?
1: vas-y. Donc, t'as mal au dos.
0: Non, mettons quelqu'un, même toi,
1: Bah
0: même
1: oui, j'ai
0: taille
1: le
0: et
1: même
0: tout,
1: gabarit,
0: etc.
1: sauf le poids. Oups.
0: Et qu'est-ce qui se passe? Lui, il pousse, c'est 450. Et toi, t'es
1: Je suis
0: derrière.
1: à 350 et je m'arrache. Je suis en sprint.
0: Non, t'es pas en sprint, mais quand
1: Mais je suis pas
0: même,
1: loin.
0: tu vas pas aller plus loin que 5 minutes,
1: Ah non, bah oui, c'est sûr,
0: je
1: oui.
0: pense.
1: Ah bah non, mais même pas, hein.
0: Non, et après, ça dépend, parce que c'est 450.
1: Après, s'il y a vent de face, là je suis bien.
0: Viens de
1: Si lui il prend
0: face.
1: tout le vent de face et que je suis derrière, tranquille, hein.
0: Oui.
1: Ça m'a, ça m'avant, ça m'a, ça
0: Eh, mais quand même,
1: m'avantage.
0: tu vois ce qu'ils avaient fait, je sais plus, le tour de, je sais pas lequel, Catalunya peut-être, qui avait fait un contre-la-montre, et il y avait Nico Denz qui était le bouche-trou juste derrière Remco.
1: Ah oui, contrairement de par équipe.
0: Oui.
1: Ouais.
0: Et ça veut dire qu'il y a les autres, voilà,
1: Mais
0: t'en
1: d'ailleurs,
0: chopes.
1: t'as vu le contre-la-montre à Barcelone, la première étape Alors, Remco, il est parti. Il a fait, bon, allez, mettez-vous tous derrière, je régale. Les mecs, ils ont tous sucé le vent, ils roulaient à je sais pas combien. Il a fait, c'est pas un, il a fait tout seul le chrono. Il termine deuxième. Du coup, il termine deuxième, je crois, la Red Bull, ou
0: Je
1: troisième.
0: sais plus.
1: Deux
0: Non.
1: ou trois, je crois. Ils sont juste derrière, ils sont deux ou trois. Hein.
0: Ok.
1: Et 10 secondes, et en fait, il a fait chrono tout seul. Il a fait plus de 50% des relais tout seul. Donc en fait, ça servait
0: Ouais,
1: à
0: mais
1: rien, quoi.
0: ça te donne un peu la dimension du gars, quoi.
1: Ah, et après, par contre, bon, bah là, quand je dis, moi, c'est l'école. Mais tant mieux qu'ils gagnent pas dans une. Tant mieux, parce que sinon, ça serait trop. Je lui dirais, ah, fraté, j'arrête, quoi. Moi, je l'adore, hein. Ouais, il fait kiffer, hein. Il s'en bat les couilles, le type. T'as vu ce qu'il a dit? Il a dit, ouais, Lipovic, je lui ai demandé un relais, il l'a même pas passé, alors que moi, je lui ai passé un relais
0: Oui,
1: en
0: mais bon,
1: Catalogne
0: ça
1: sur
0: c'est
1: ce trou du
0: tellement
1: cul.
0: Remco, il est
1: Ah
0: insupportable
1: ouais, moi
0: quand il
1: j'adore,
0: fait comme ça,
1: ça me
0: mais
1: fait
0: vous
1: marrer. Ouais.
0: faites pas le.
1: C'est un fouteux, tu vois que c'est un fouteux. Tu sais, c'est vraiment, ça fait fouteux, tu vois. Ça me fait marrer, moi, c'est marrant.
0: Oui, mais il est trop. Genre, vous n'êtes pas le même type de coureur. Tu peux pas demander à Lipovitz de faire un truc. Par contre, à Lipovitz, je pense que c'est grave à améliorer. Je croyais qu'il allait faire. Bon, il fait bien, parce que quand
1: Ah,
0: même,
1: c'est un tracteur.
0: oui.
1: Genre, dès qu'il attaque, il s'en bat les couilles, il reste le cul sur sa
0: Ouais,
1: selle,
0: ouais,
1: et par contre, qu'est-ce qu'il monte? Oh là
0: ouais.
1: là,
0: Ouais.
1: c'est un tracteur, le gonzo.
0: Mais j'avais vu, c'était impressionnant pendant le Tour de Suisse. Je croyais qu'il allait rester un peu plus proche de Pogacar,
1: Ouais,
0: pendant le
1: mais.
0: Tour de France. Mais bon, après, lui, extraterrestre, donc
1: Ouais, c'est pas
0: qu'est-ce
1: possible.
0: qu'il veut faire?
1: Mais ouais, on verra. Du coup, je crois que là, ils sont dans les Vosges, là, au Markstein.
0: Markstein,
1: Ballon
0: c'est
1: d'Alsace.
0: les Vosges, ça?
1: Ouais, je crois.
0: C'est quoi, l'Allemagne?
1: Bah, c'est pareil. Hein. On l'a racheté. Hein. Et bref, bon, voilà le Tour
0: Ouais.
1: de France, quoi. C'est un petit peu l'actualité, hein, parce que la France s'est fait éclater 2-0 par l'Espagne.
0: Aïe, aïe, aïe, aïe, aïe, aïe. Pas de Coupe du Monde, pas de troisième étoile, hein.
1: Non.
0: Mais bon,
1: On te bat les couilles.
0: ça fout, quoi.
1: Tu sais que c'était le match que j'ai vu en entier, le seul. C'est parce que Alicia, elle me dit, ah, vas-y, viens voir le match. J'ai rien carrément. C'était France-Maroc, donc je suis bien tombé, tu vois, mais. Bah les couilles, quoi. Franchement. Hein. Toi, t'as
0: Mais
1: maté, toi? T'as maté l'Italie?
0: oui.
1: En U20.
0: Tous les matchs, tous les
1: Tous les matchs
0: matchs.
1: de l'Italie en U20. Sympa. Ils sont bidons, les Italiens.
0: C'était un peu. Mais non, mais j'avais vu l'édition 2006.
1: Eh oui, t'as régalé. Materazzi, pam! Coup de boule.
0: Et après. Ah ouais. Tu sais ce qu'on met? Coup de boule,
1: coup de boule à gauche, coup de boule à droite. Matera dit, j'aimerais tellement savoir ce qu'il lui a dit, tu vois. Fille Poutana, tous les jours, non? Bah, il a dû lui dire ça.
0: Ouais, quelque chose comme ça. Quelque chose de gentil.
3: Coup de boule, coup de boule, coup de boule à droite.
4: Coup de boule, coup de boule, coup de boule à gauche.
3: Allez les bleus!

0: femme bâtard.
1: Merci, t'as bien parlé. Zidane il a frappé, Zidane il a frappé.
0: Ah bien entendu, on sait très bien que les micros sont ouverts et on chante,
2: on chante
0: sur la chanson quand même.
2: C'est un monument, un monument de la musique, ça. Un
0: monument de la musique.
2: Nouveau sélectionneur, Zizou.
0: Quand même, c'est la première fois que j'entends quand même la danse du coup de boule. Attention, tous ensemble.
3: La gauche. Coup de boule, là-bas.

0: En tout cas, très marrante cette chanson, je me rappelle. Même si je vivais pas en France à l'époque, mais j'avais bien kiffé. Hein. Et c'est pas parce que j'en avais gagné, mais quand même, oh, t'as perdu, bah.
1: Mais ce coup de boule, c'est incroyable quand même comme délire. Ce mec, il est là. C'est quoi, c'était en prolongation?
0: Non, je pense que c'était deuxième temps.
1: Je crois que c'est en prolongation, j'ai l'impression.
0: Ouais, avant.
1: Et genre, le mec, il se retourne, il est bon. Ah, Materazzi, Materazzi, il est costaud. Bah, après,
0: oui,
1: il en a rajouté, Materazzi.
0: Il a dû dire quelque chose sous sa mère.
1: Ouais. Après, Materazzi, il était connu pour ça aussi. Hein.
0: Tu sais que les enfants de Materazzi, ils allaient dans l'école élémentaire.
1: Dans l'école élémentaire?
0: L'école élémentaire de mon frère.
1: Ah ouais?
0: Donc, des fois, il venait chercher ses enfants.
1: Et tu fais coulouboule.
0: Ah non, il n'avait pas encore fait.
1: Ah.
0: Mais quand même, il était grand. Hein. Bah, je pense qu'un mode 99.
1: Ouais, il est costaud. C'est un...
0: Non, 90.
1: Mais moi, tu sais que je l'aimais bien comme joueur. Moi, c'était à l'Inter, il était fort. Hein.
0: Ouais, après, ça fait partie des footballeurs un peu, tu vois, c'est...
1: Ah bah c'est...
0: Comme Samuel de l'Inter, c'est plutôt des... Dans une autre vie, ils auraient fait les bouchers.
1: Ah bah oui, bah lui c'est un videur de boîte, quoi. Materazzi, il fait « tu rentres pas », quoi, tu vois.
0: toute la ligne défensive de l'Inter en 2010, ouais. c'était Lucio, Materazzi, Walter Samuel.
1: Ah oui, Samuel,
0: puis il y avait Cordoba, quand même, c'était pas mal. Zanetti, c'est le faux gentil, en fait.
1: Zanetti, c'est une petite pute. Hein. Ah, quand même. Hein.
0: C'est un peu quelqu'un... Il te semble tout gentil, tout mignon, mais après, quand il peut...
1: Il te la met, quoi.
0: Et... Comme... tu sais, là, j'étais en train de choisir la chanson qu'on allait mettre. Après, on a parlé de France et tout. Et il y a cette chanson qui s'appelle « Uomini nudi » et que nous, on prend sur Spotify. Et maintenant, sur Spotify, tu as aussi des petites vidéos.
1: Et on est sponsorisé par Spotify.
0: Et tu as deux petits... Pas encore. T'as des...
1: C'est quoi cette chanson-là?
0: Uomini nudi.
1: Uomini woody.
0: Nudi.
1: Nudi, ah donc.
0: Uomini, des hommes à poil.
1: Des hommes à poil.
0: Et il y a une petite vidéo où il y a deux hommes à poil et il y en a un devant l'autre. Je sais pas ce qu'ils font. Mais bon, il y en a un qui tient le bassin de l'autre.
1: Ok. Et ça, c'est Materazzi qui fait ça?
0: Alors, bah, ça pourrait être Materazzi et Zidane qui danse à 70 ans, mais...
1: Qui danse la samba.
0: Oui.

0: ils sont toujours l'un face de l'autre hein, dans la vidéo. C'est pas passé grand chose.
1: C'est dans des bisous.
0: C'est pour les petits bécots. Okay.
2: Anime pouli-pouli-té. Et voilà, de retour pour les dernières 5 minutes du Acro Show, dont le numéro on a perdu.
0: 6, 7,
2: on a
0: arrêté 7,
2: de compter. Ouais.
0: D'ailleurs, le fil conducteur de l'émission est.
2: Ça a tout sauté.
0: Est inexistant.
2: Tout a sauté. Il y a eu un gros blackout et on a tout perdu.
0: Ça me bat les couilles.
2: Donc là, on est à la dérive un peu. Mais c'est pas grave, c'est pas grave.
0: Il n'y a plus d'air dans le cerveau, il n'y a plus rien. Quoi.
2: Ouais, pas grand chose qui passait, même avant. Donc...
0: déjà avant, on était sur le fil.
2: Avant, alors, c'était bouché, maintenant.
0: Il n'y a plus rien, c'est vidé.
2: C'est sympa si on fait. Qu'est-ce qu'on a fait pendant cette année avec Acro Show? Donc, on a fait des émissions concernant. Allez écouter si vous voulez le dernier épisode avant celui-là. Donnons des ailes au vélo.
0: Ouais.
2: Et donc, association qui fait la promotion du vélo au féminin.
0: Le dernier, c'est pas celui-là, c'est celui de la meuf qui s'est pointée qui fait le Tour de France des radios libres.
2: Mais ça, on l'a jamais chargé.
0: Ah, ça, on l'a jamais chargé. C'est celui-là.
2: On l'a enregistré mal. C'est enregistré sur ton ordinateur et pas avec les micros.
0: Ah oui, c'est vrai.
2: C'était ça, celui qui était... Donc, celui-là, on l'a raté, mais
0: non,
2: c'est pas grave.
0: Non, celui-là, on l'a raté, putain, c'est vrai.
2: Celui d'avant, c'est l'émission numéro 6. Donnons des ailes au vélo, avec Claire.
0: Ouais.
2: Très intéressant, un peu long, mais quand même, ça m'a été long de ma part aussi, parce que je parle beaucoup trop et je dis pas grand-chose d'intéressant.
0: Ouais, mais elle explique bien et tout, le cyclisme féminin, tout ça et tout. Franchement, c'est hyper intéressant.
2: C'est ça. Puis, on a fait d'autres missions en décembre avec l'adjoint à la mairie pour la mobilité.
0: Anciennement, du coup, parce qu'ils n'ont pas été réélus, mais oui.
2: Oui, c'est ça, l'ancien.
0: Qui s'occupait des transports et notamment des...
2: De la mobilité.
0: De la mobilité, ouais, pardon. Donc, on a parlé un peu vélo,
2: et
0: tout ça.
2: Et voilà. Même ça, c'est disponible sur le site de Aioli Radio.
0: On a fait quoi d'autre?
2: On a fait des émissions concernant le cinéma, en parlant de cinéma peut-être, je ne sais plus exactement. Mais bon, allez sur le site, vous retrouvez toutes les émissions. Vous avez 6 épisodes avec celui-ci, ou 7 épisodes. Donc ça, c'est une série qui se termine dans une semaine. Ça fait une semaine, vous écoutez ça pendant une semaine.
0: Ouais, c'est bien. Franchement, c'est
2: vous n'allez pas apprendre rien de nouveau, mais c'est pas grave.
0: Non, mais c'est qualitatif, ça fait plaisir aux oreilles, parce que je trouve qu'on a des super voix. Donc,
2: Oui, surtout moi. et qu'est-ce qu'on a fait aussi cette année, c'était...
0: On a pédalé. Hein.
2: Pédalé.
0: On a fait le chrono des gorges de la Nesque.
2: Chrono de gorges de la Nesque. Peut-être cette année encore.
0: Oui, mais bien sûr qu'on fait cette année. Pour une fois, je suis entraîné, j'arrive à entraîner. Et pour une fois, j'arrive à entraîner, je vais pas avoir la carcasse.
2: Mais moi, je sais pas si je vais à un mariage ou pas.
0: Oui, tu vas au mariage, le lendemain matin, bam. Grosse journée.
2: Mais peut-être que je reste en vacances un peu plus.
0: Et ouais, bien sûr. Ah, putain, il n'en fout plus rien. Quoi. Il y a les watts de mon grand-père. Quoi.
2: Eh oui.
0: Bon, bref, qu'est-ce qu'on a fait d'autre?
2: Ah, ben, il y a eu la... Je pense que ça a été la dernière Bedouin Gold Ride.
0: Ouais, c'est vrai.
2: Franchement, j'ai pas trop aimé comment le gars de Skoda il fait le truc parce que
0: bah,
2: il s'en fout en fait.
0: En fait, il s'en fout, il part tout seul, il va à Bâle et puis après, nous on est derrière. On est derrière, on s'en tape des derrière, hein. Mais nous on est avec les gens et puis
2: voilà.
0: On a proposé deux parcours pour ceux qui étaient plus en forme que d'autres, plus expérimentés
2: c'est
0: que
2: ça,
0: d'autres.
2: C'est ça. Mais je pense que c'est ça la logique des influenceurs sur les réseaux sociaux. Il faut juste se montrer.
0: Ouais, il faut se montrer. En fait, ils voulaient juste se montrer, mais ils s'en battaient les couilles des gens et au final, ils sont partis à 4 comme 4 glandus là. Je sais pas combien. Et après, ils sont arrivés au compte-goutte au café et ils tirent un peu la gueule, les gens. C'est normal,
2: ouais.
0: Tu vois. Alors que nous, on est arrivés groupés, quoi.
2: Oui, c'est
0: plus
2: ça.
0: Plus ou moins. Après, on a fait un petit sprint à la fin, nous, mais on est arrivés plus ou moins groupés. Quand même. Si, on est arrivés groupés, en fait.
2: Ouais, tout le monde était là, max 5 minutes, mais on
0: même
2: savait
0: pas.
2: Que tout le monde était là. Oui, mais max.
0: Oui.
2: Après, il y en a d'autres qu'on sait pas. Ils ont pris le départ avec le mec de Skoda, mais on sait pas.
0: Ah, ils sont arrivés 20-30 minutes après. Hein.
2: Oui, mais non, mais même un peu plus, je crois.
0: Ah, ouais, non, mais vraiment, c'était fou.
2: Non, mais je pense qu'on va pas en refaire.
0: C'est pas possible de faire ça, il faut rester.
2: Ça suffit.
0: Ouais, non.
2: Faut pas faire des choses avec des gens qui
0: Bah,
2: partagent pas le même esprit.
0: il y a eu pas mal de barbecue aussi.
2: Ah oui, on
0: Vin.
2: a fait, bah, pas barbecue, mais on
0: Non, mais vin
2: avait
0: et.
2: vin tasting, ouais, c'est sympa. Après,
0: C'était où, à Châteauneuf? Non, c'était à Châteauneuf.
2: Châteauneuf, et après, ah bah oui, un bon spot, pas cher. Allez, il y a un petit resto qui fait à manger dans le camping du bois des Écureuils, je crois, pour aller vers Rémoulin. Pas cher, très bon. Après une journée à Colias
0: Ah,
2: pour se
0: c'est
2: rafraîchir,
0: ouais, pas
2: c'est
0: mal.
2: sur la route. Moi, je te conseille de t'arrêter là parce que c'est vraiment pas mal. C'est bon et c'est vraiment pas cher. On a payé que dalle.
0: Bah tant mieux, hein.
2: Vraiment.
0: Comment ça s'appelle, Roddy?
2: Alors, c'est bah, c'est le resto à l'intérieur du camping des bois des Écureuils. C'est à côté de Nomazin.
0: Ok.
2: Et voilà. Alors là, on va écouter un nouveau son et après, on va se quitter pour cette fin de.
0: Bon, on va peut-être relancer une autre émission plus tard, quoi.
2: Oui.
0: Chacun chez soi.
2: Chacun chez soi.
0: Ah ouais, on peut faire ça, hein. On n'a pas besoin d'être physiquement ensemble, quoi.
2: Ouais.
0: Faut un peu de
2: C'est ça
0: matos.
2: le.
0: Ouais. Ah, c'est bon, ça. 50 Cent.
2: Wish death on me, Lord, I don't cry no
0: Parole
2: more.
0: d'Eminem.

0: J'ai fait, tiens, vas-y, envoie 12,50.
1: Et on est de retour. Et voilà, et c'est le moment des salutations.
0: Adieu.
1: Adieu. Accrochez-vous, ça se termine ici. Ça a été intense, surtout au niveau technique. C'était vraiment, des fois, c'était mini pas de
0: C'était
1: mini-fuse qui n'était
0: laborieux.
1: pas là. C'était très
0: C'était
1: laborieux.
0: laborieux. Au début aussi, il fallait qu'on apprenne à bidouiller. Donc je pense que maintenant on est pas mal en vrai. On arrive à s'en sortir.
1: On arrive à s'en sortir, mais c'est
0: Après,
1: pas des fois, c'est
0: on
1: pas
0: manque un peu
1: évident.
0: d'expérience, quoi.
1: Ça prend, oui. Mais bon, peut-être on va vous allez, si vous nous écoutez, nous entendre sur cette fréquence, sur d'autres, avec une autre émission, toujours à la dérive, surtout à cause de la chaleur.
0: Qu'on va appeler les pipas chaud parce qu'on est bidon.
1: Allez.
0: Allez, ciao,
1: Ciao,
0: ciao,
1: ciao.
0: ciao, ciao,
1: Accrochons!
0: accrocho,
1: Accrochons!
0: accrocho.
1: Accrochons!

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6: Et il m'a cassé le crâne avec cette introduction.
4: Super, bordel, fin de demi-heure pour commencer. Et en plus, là, on m'appelle. On m'appelle, est-ce que je. On prend l'appel.
6: Allez, vas-y,
4: on
6: prend l'appel. Prends l'appel.
4: Oui, allô? Allô? Je vous entends pas?
6: Ah non, la prime à l'autoconsommation, c'est pas possible par contre. Non, non, non, non, non. Non, il est pas éligible.
4: Nous sommes pas éligibles, désolé.
6: Et ouais, mais ça, c'est parce qu'il faut voter pour la gauche. Faut arrêter de voter pour la droite. Faut voter à gauche.

0: avec une installation qui permet d'éviter les hausses. Juste quelques questions rapides pour voir si vous êtes éligible.
1: Oh, on, oui. on est en studio. Non, on est
2: oui,
1: en studio.
2: Bien sûr. La prochaine fois. Rappelle-moi plus tard. Ciao.
3: Quel enfer.
1: Tout ça, c'est enregistré?
2: Oui, bien sûr, c'est tout enregistré. On a tout fait passer pas de filtre.
3: Est-ce qu'il l'a pas?
2: Mais tu crois que c'était... Mais c'était pas une personne vraie, hein?
1: Ouais.
2: Ah non.
1: Hey, il m'a recassé les oreilles.
2: Désolé.
1: C'est pas grave. Non, mais c'était bien, là. Non, mais...
2: Et donc, ouais...
1: C'est la dernière d'accrocho à Avignon,
2: dernière
1: en tout
2: cas. D'accrocho, ouais.
1: Parce que, personnellement, je me casse de cette ville.
2: Oh, il se casse.
1: Je me casse, je sais que ça brise beaucoup de cœur.
2: Beaucoup de cœur.
1: Pas vraiment, mais c'est pas grave.
2: C'est pas grave. Mais écoute, c'est pas grave, hein. il faut partir. Avignon, c'est pas une ville qui donne envie de rester.
1: Eh, 3 ans, c'est beaucoup déjà.
2: 3 ans.
1: C'est mon record. 3 ans dans la même ville et dans le même appart, c'est mon record. 2 ans dans le même taf, c'est mon record. Franchement, c'est pas mal, hein.
2: On est tous très impressionnés.
1: Bah, moi, je m'impressionne. moi, je suis impressionné par moi-même, quoi. Et du coup, 2 ans de taf, 1 an de triathlon, tout va bien, quoi.
2: Aussi pour moi, 3 ans, 1 an de triathlon. Là. Yeah. 6 mois, même pas 6 mois.
1: J'ai regardé les stats, 35 km à courir, quoi.
2: Non,
1: en
2: 35
1: en 2026, t'as couru 35 km.
2: Ah, 2026.
1: Et oui, en 2025, t'as couru 40 km, alors bon, c'est pas plus.
2: Non.
1: T'as quasiment plus nagé que couru. Je crois que t'as nagé 30 km et que t'as couru 35, ça n'a aucun sens. Et le petit, il en a pas dans les volets.
2: Ouais, mais c'est sûr.
1: Par contre, le vélo, oh, tu sais qu'on a la même distance kilométrique en vélo.
2: Possible, ouais.
1: Après, toi, tu fais plus d'intensité et tout.
2: Mais j'en ai pas fait autant dans les 2 derniers mois, en fait.
1: Mais aussi parce que t'avais le home trainer qui était en Italie.
2: Ouais, oui.
1: Ça, c'était là où tu faisais beaucoup de par 5, 40, 50, 60. Des fois.
2: Oui, c'est ça, c'est pas beaucoup.
1: Mais ça s'accumulait, quoi. Après, toi, tu fais plus d'intensité. Moi,
2: oui,
1: je fais plus de.
2: Mais j'ai découvert, en fait, que si je l'avais su avant. Avec ton Garmin, tu peux paramétrer ton... Tu peux pas enlever la musique, sinon j'arrive pas. Ou je mets très bas.
1: Ouais, mais bas.
2: En fait, tu peux pas... Tu peux paramétrer ton Garmin avec ton home trainer. Donc, t'as pas besoin de l'ordinateur, tout comme ça. Si t'as besoin de faire un entraînement, tu mets l'entraînement sur ton Garmin. Et ah ouais. Le Garmin, il fait le pairing avec l'home trainer. Et donc, il fait les...
1: Ah oui, il fait genre la vitesse plus dure,
2: la vitesse
1: moins
2: dure. Plus dure, moins dure, selon de ce que tu dois faire.
1: Ça, c'est propre. Hein.
2: Donc, pas besoin... Bah, les derniers trucs que j'ai fait, j'ai découvert ça récemment parce que... À chaque fois, il fallait mettre l'ordinateur et tout. C'était...
1: Le ventilo, est-ce que ça sue comme un bœuf?
2: Oui, bah bon. Donc ça, j'en avais vachement marre. Et là, par contre, tout s'est bien passé. J'ai essayé avec le Garmin et
1: ça
2: bah, c'est crème, mais ça change la donne, quoi.
1: Et tu sais que hier, j'étais à la natation, là, à midi, mec, l'eau était à 31. Immonde, c'était une soupe, c'était dégueulasse. Même les gars qui sont super forts en nage, là, ils m'ont dit, ouais, mec, c'est normal, je t'avance pas, hein, on n'avance pas non plus. Enfin, chacun son niveau. Là,
2: mais 31 degrés.
1: 31 degrés dans l'eau. J'ai cramé complet. J'ai enlevé le bonnet et tout, parce que le bonnet, le latex, la matière, mm-hmm. Je sais pas ce que c'est. Latex. Le truc, il était genre, c'était du chewing-gum. Il se collait lui-même, le truc. C'était immonde. Bref, et après, j'ai parlé à un papy, tu vois.
2: Ouais.
1: Un vieux du triathlon, c'est le mec qui a fait du triathlon toute sa vie, mais bon, là, je crois qu'il a 70 ans, le mec il nage bien encore. Hein. Et il fait beaucoup de vélo, mais il court plus. Il m'a dit, ah, tu vas faire un triathlon, toi, cet été et tout. Je dis, bah ouais, fin d'été. Il me dit, ouais, bah, bonne chance. Hein. Et en fait, le gars, c'est un médecin. Je sais plus qu'il a comme spécialité, mais il est médecin, tu vois. Bah les couilles.
2: Ouais.
1: Et il m'a dit ouais, moi j'étais avec des gars qui étaient super forts et tout. Il m'a dit, bah là, de toute façon, c'est dans un mois ton truc. T'as fait le plus dur, maintenant tu chill et tout, quoi. Il m'a dit, maintenant tu fais du jus, tu fais des répétitions, mais tu fais pas des trucs de bourrin à 200 km.
2: Ouais, mais je pense qu'une semaine avant le truc,
1: ouais, ça, c'est
2: tu fais
1: sûr.
2: Juste des trucs, tu fais
1: tu
2: une
1: fais
2: fois.
1: Tu fais ton légende.
2: Ouais, de ce que j'ai compris, une semaine avant l'effort que t'as
1: intense.
2: Préparé. Tu fais genre une semaine tranquille où tu fais juste chill. Et genre, tu sors, tu fais du vélo, tu fais de la natte et de course à pied. Mais ça va être très tranquille, pas de sprint. Et après, tu fais une semaine ou de rappel, un jour de rappel pour rappeler à ton corps de ne pas s'endormir. Et c'est tout.
1: Oui, c'est tout.
2: Et comme ça, tu es arrivé le jour même à peu près.
1: Moi, ça me va bien de... de pas m'arrêter mais de faire un tout petit peu tu vois et de faire un petit des petits sprints et tout moi ça me va bien ça j'avais fait ça je sais plus pourquoi bon après j'en ai trop fait en semi-marathon j'avais fait 150 km de vélo c'est un peu débile quand j'avais mal à la jambe à la fin mais j'étais bien tu vois quand je suis parti au semi-marathon j'étais en canne hein. Papa 4-20 les 10 premiers kilomètres après je dis ouais vas-y mets le frein à main garçon je vais exploser complet quoi il y avait des côtes en plus mais ouais et après bah après là le seul truc tu vois c'est que j'ai peur qu'ils annulent tu vois.
2: Ah, pour la chaleur.
1: Ouais, je vais dans le Jura, tout le tintouin, et ils annulent, putain, les boules, quoi, tu vois. Bah, après, il vaut mieux qu'ils annulent qu'il y ait un mort, hein, tu vois, mais. Plusieurs, parce que. Ouais, y a des trucs, des fois. T'as eu le l'Ironman de Nice? Ils ont annulé.
2: Non, mais ça, c'était il y a un mois, non?
1: On voit ça, canicule et tout. Et en fait, ils ont fait un Ironman sauvage, toi, pirate, tu vois. Ok, hein. Bah, le, mais ils ont mangé des bagnoles. On descend, bagnole, mort.
2: Ah merde, je savais pas ça.
1: Il y en a un qui est mort, mais il y en a plein qui sont.
2: Qui s'en fait mal.
1: Qui s'en fait mal, pète le fémur, tout le tintouin et tout. Ah vas-y, c'est trop. Gros, les mecs, ils sont sur un. Ils sont sur des vélos de triathlon avec les prolongateurs, tu vois rien. En vrai. Il y a plein d'accidents. En fait, si tu regardes, j'ai écouté ça. Il y a plein d'accidents de vélo, en fait, avec les prolongateurs, parce qu'en fait, t'as la tête.
2: Ah, tu regardes en bas.
1: Tu regardes en bas, en fait. Ah. Et c'est très très dur. Il y a un jeune irlandais, je sais pas combien, un espoir là. Bah, il était en vélo triathlon, il a mangé une bagnole, parce qu'en fait, il a levé la tête, et la bagnole était garée, et bam.
2: Oh merde.
1: Mort direct. Il était à 60 dans le truc. 50 peut-être. Bref. Pas glorieux, quoi. Donc, on fait attention sur la route. On met le casque. Et surtout, on a volé what, petit?
2: Je pensais.
1: Je dis qu'on a volé what, mais bon, j'ai même pas de carte de puissance. Donc.
2: Oui.
1: Balek.
2: Mettons un son. Hein. Qu'est-ce qu'on veut mettre? Et après, on pense quoi raconter dans l'émission.
1: Pino Danjo.
2: Parce que Pino. Non, tu veux ça?
1: Non, je rigole. Juste, je vois ta tête, je pense à Pino Danjo.
2: Tu vois, je te mets un truc.
1: Vas-y, fais-moi découvrir des choses. Fais-moi découvrir, petit.
2: C'est ça.
1: Ah, là j'ai dans les deux.
2: Peut-être, je sais pas, qu'est-ce que j'ai fait?

0: Et oui, et si j'arrive à
1: Ah,
0: allumer les micros.
1: c'est
0: Et
1: mieux quand même.
0: voilà!
1: Et heureusement que c'est pas le bon micro. Là c'est bon. Oui, je disais heureusement que c'est la radio et qu'on voit rien.
0: Oui.
1: Dandarapa.
0: Mais c'est pas grave, c'est pas grave.
1: C'est pas grave, petit. Je suis allé à 50 en sprint, pardon, rien à voir.
0: 50 à sprint?
1: Ouais.
0: C'est pas mal.
1: C'est pas mal.
0: Ouais, écoute.
1: J'ai pas forcé à balle. Parce que bon, j'en ai fait 10 quand même au bout d'un.
0: Ouais, ce matin, il y avait un peu de vent quand même. Non, je rigole.
1: Mais c'était vent de face. C'était sur le
0: Ah.
1: retour de Arles. Bref, pardon.
0: C'est pas
1: Dandarapa.
0: mal, ce petit son là.
1: Ouais, j'aime bien.
0: J'ai bien aimé.
1: Mais plus fort, je m'entends pas là. C'est bizarre. Ça fait un peu bizarre. Je suis un peu là, mais pas là. Ouais, c'est mieux là.
0: Ça, c'est mieux.
1: Ouais.
0: Je sais pas, c'est bizarre ce nouveau set qu'on a mis en place aujourd'hui. Et donc, ouais, dernier épisode de Accrocho. On a perdu des personnages, on a perdu des projets sur le coup.
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0: 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Bon, les gosses, vous vous asseyez et vous la fermez, d'accord? La mère Michel, elle va vous raconter une histoire qu'elle est vachement bien. Mais avant, pour se donner un petit peu de courage, la mère Michel, elle va boire un petit coup de blanc.
1: Épisode 6, Notre-Dame de Pocahontas. Bon alors, insignifiante petite créature que 300 000 d'entre vous sont tellement insupportables qu'ils finiront à la DAS à cause de leurs parents irresponsables. Vous connaissez l'histoire de Pocahontas?
2: Oui.
1: Bon, eh ben Pocahontas, quand elle a fini de virer les gros culs de blanc colon, elle est invitée en Angleterre.
3: Oui, oui, oui, ça c'est Pocahontas 2, ça.
1: Oh, malheureuse petite Marie, ne blasphème pas, oh là là là là. Ne jamais parler des deuxièmes films dans Disney, hein. Les deux dans les Disney, c'est un peu comme le vomi, même si c'est encore chaud et qu'il reste des petits bouts appétissants, c'est rarement aussi bon que la première fois. Bon, alors elle prend un bateau. Et pas un de leurs putains de canoë-kayak, hein. Je le dis, s'il y a des kayakistes qui nous écoutent, traverser l'Atlantique en canoë-kayak, c'est une connerie! Elle embarque donc avec ce bon vieux colonialiste de John Smith. Enfin, je veux dire, elle a raison, Nakoma, là, hein. La pote à Pocahontas, il est mille fois mieux gaulé Kokoum, quand même, hein. Même si Kokoum, il a un nom d'un truc qu'on sert à l'apéro, genre cacahuète, pistache, Kokoum, hein. Non. Disney voudrait nous faire croire qu'entre l'entremont gaulien de blond aux yeux bleus et Kokoum, qu'on appelle aussi l'anaconda de Virginie, elle choisit John Smith. Et c'est pas un réflexe raciste, ça, peut-être.
3: Oui, mais pourquoi vous dites que Kokoum, on l'appelle l'anaconda?
1: Elle est mignonne, la petite Marie. Parce que Kokoum, il a un sexe tellement long qu'il est obligé de la porter en bandoulière, hein. Alors que John Smith, il met 15 minutes à trouver sa queue et 2 siècles à trouver le clito à Pocahontas. Bon, alors elle embarque avec sa connerie de raton laveur et son oiseau à la con, hein. Que le raton laveur, il va finir sur la tête à David Croquette et l'oiseau en cure-dent. Mais la traversée ne se passe pas comme prévu, hein. Déjà, ça se passe pas comme prévu pour John Smith, hein, qui arrive toujours pas à retrouver sa bite et à serrer Pocahontas. Et lors d'une terrible tempête, le bateau échoue au large des côtes bretonnes. Et pendant que Pocahontas se dérive sur un bout de bois, eh ben y a ce gros con de John Smith qui essaie de s'incruster.
4: Oh, mais je suis sûr qu'on peut tenir à deux sur ce bout de bois, ma chère.
5: Oui, c'est vrai, on pourrait, mais si on faisait ça, je n'aurais plus de place pour étendre mes jambes. Il vaut mieux que vous restiez dans l'eau glacée et vous accrochez pas trop à mon bout de bois là. Vous allez me faire chavirer, ok?
4: Ah, ok, ok.
1: Bon, bah alors, John Smith, bah, il meurt noyé comme un putain de glaçon. En même temps, c'est tout ce qu'il mérite, ce petit con de John Smith. Et Pocahontas est recueilli sur une plage par des Bretons. Et autour d'une bonne crêpe et d'un verre de cidre, elle leur raconte son histoire. Et les Bretons se disent, mais putain, mais c'est fou, on a exactement les mêmes galères avec notre propre réserve d'Indiens. Bon, les Indiens bretons, c'est pas vraiment la même tribu que Pocahontas, hein. Ils ont pas de tipi, ils ont pas de kayak, hein. Ils ont des bons vieux camdars. Et ils fument du crack dans leur calumet de la paix. Ils ont remplacé les putains de ratons laveurs par des chiens à punk. Mais ils finissent tous par taper du pied devant des gros caissons de basse avec Pocahontas. Mais là, il y a les CRS qui débarquent et qui encerclent la réserve d'Indiens bretons. Hein? Ils veulent les exproprier pour faire un putain d'aéroport. Ouais. Et Pocahontas, alors, elle s'avance. Et elle commence à chanter à la barbe des CRS.
6: Tu crois que la terre t'appartient tout entière? Pour toi, ce n'est qu'un tapis de poussière.
1: Mais bon, le CRS, il est clairement moins emballé par la chanson que John Smith, hein. Alors, il dégaine sa bombe à lacrymo et il la vide sur la gueule à Pocahontas, avant de la piétiner, mais de manière républicaine, bien sûr. Bon, et alors, les Bretons, ils portent secours à Pocahontas, mais Pocahontas, elle est ultra vénère. Et là, Pocahontas, elle décide de régler les choses à la manière de chez elle. Et la tribu de Pocahontas, c'est pas vraiment des pacifistes, hein. Alors elle déterre la hache de guerre, et la nuit, elle va scalper tous les CRS, hein. Ah, ils vont...
7: Oui, ouais, non. Donc en fait, ce que je voulais dire, c'est... attends, je cherche mes mots... Ouais, non, parce que, du coup, c'était plutôt... Non, je pense pas, en fait, mais par rapport à ta question, Ce qui me vient là tout de suite comme ça, c'est...
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11: Et ben voilà. C'est l'heure de la gamelle.
12: C'est l'heure de la gamelle.
13: Bon, salut.
11: Qui est cuite et recuite.
12: On est à Avignon, il fait 43 degrés en moyenne.
11: Au bas mot. Mais on est quand même assez nombreux et nombreuses autour de la table ce soir. Et on va commencer par faire un bilan des événements et des rencontres qui ont été organisées, des rencontres anticarcérales qui ont été organisées au courant du mois de juin, et qui étaient de belles rencontres.
13: À Carpentras.
11: À Carpentras.
12: Et à Gap.
11: Et à Gap. Ensuite, on fera une lecture d'un texte d'Alessandro Stella qui s'appelle Les Indéfendables et qui parle des actions de la DDPF, dont on a déjà pas mal parlé dans cette émission. On fera un petit tour par les brèves. On a plusieurs sujets à aborder qui font le lien entre la police, la justice et tout ce monde qu'on veut détruire. On continuera, et c'est pas fini. La lecture du texte par-delà le principe de répression de Geoffroy de la Gagnerie.
12: Et puis ça sera, et c'est ça ainsi sera l'heure
11: que se terminera notre émission. Voilà, on est bien.
12: On est bien, on va faire tout ça.
11: Ben voilà, allons-y. Donc on commence par...
8: Le bilan,
11: calmement. Et du coup, c'est à ce moment-là que Christine décide de s'en aller.
13: Au moment plus important. Non.
12: Bah, déjà, je ne suis pas la seule à avoir autour de la table à être à Carpentras. J'étais la seule à Gap, donc je commence par raconter Gap. Donc, à Gap, on vous avait déjà tout annoncé, et dans Crash et dans la gamelle. Donc, on a tenu nos programmes, on a vu... les gens de Technopolis, on a vu Gwenola Ricordo qui nous a parlé de 1312 raisons d'abolir la police, on a vu la super pièce de théâtre Garde à vue du groupe de la défense collective toulousain. On a fait tout ce qu'on avait prévu et on a fait même des choses qu'on n'avait pas prévues. C'est-à-dire qu'on s'est rendu compte, alors qu'on avait prévu la date depuis un moment, que c'était le 27 juin. La date anniversaire de l'assassinat de Naël. Ça faisait 2 ans que Naël était mort. Tué par la police à bout portant, alors que lui n'était pas armé. Simplement parce qu'ils en avaient marre d'avoir coursé sa bagnole. Donc ils avaient le droit de se défouler un peu après. Et il faut bien faire retomber la pression. Tuer un jeune, c'était pas mal comme façon de faire. Et donc, suite à la mort de Naël, il y a eu... des petites émeutes plus ou moins grandes selon les différents quartiers, mais en tout cas à Nanterre ça avait pas mal bougé. Il y avait eu énormément de répression voilà. Donc du coup après la pièce de théâtre, on est allé sur la place Gournette qui est la place de la prison à Gap avec une sono à roulette, et on a pris la parole pour expliquer aux Gapensais qui étaient là à prendre l'air dehors, parce qu'il fait chaud aussi à Gap, moins qu'à Avignon, mais quand même. Et on leur a expliqué pourquoi on lançait ces lanternes, ces montgolfières qui partent dans le ciel en faisant de la lumière qu'on utilise souvent dans les cérémonies d'hommage et de commémoration. Donc on a pris le micro, on a expliqué ça, puis on a lancé les lanternes en souvenir de tous les tués et tous les morts dus à la police. Et voilà, c'était une action qui était chouette, qui n'était pas programmée. Et puis le lendemain, il y a des familles qui au parloir qui ont dit « Ah, mais les gars, ils ont vu le feu d'artifice !» Donc voilà, et a priori, y a eu une connexion qui a été faite entre la rue et les gars qui étaient enfermés place Grenade. Donc c'est chouette. Et même si le souvenir de la mort de Naël est triste, la bagarre reste vivante et ça c'est cool. Voilà, je vous ai raconté Gap, vous me racontez Carpentras.
11: Et bien Carpentras, c'était une belle journée aussi, je crois. Il y avait pas mal de personnes, je dirais une cinquantaine de personnes 50-60 personnes qui sont passées au courant de la journée. Et pour les personnes donc, qui n'étaient pas là, l'objectif de cette journée, c'était d'arriver à faire le lien entre les différentes luttes et la question anticarcérale et la question de l'abolition des prisons et de du système pénal en général. Et ça a plutôt pas mal marché. On a eu des belles discussions avec pas mal d'échanges. On s'est pas mal interrogé collectivement, non seulement sur les propos qu'on tenait, donc sur les liens qui pouvaient exister entre la lutte contre les frontières et la lutte contre les prisons, entre la lutte féministe et la lutte contre les prisons. Donc pas mal de beaux échanges sur les propos, mais aussi des questionnements collectifs sur la manière de les amener et donc de comment régler les problèmes, les situations problématiques auxquelles on peut faire face couramment dans différentes situations, que ce soit dans la lutte contre les frontières, etc. Et donc voilà, c'était des chouettes moments d'échange et ça donne envie de se retrouver, je trouve.
12: Ouais. Oui, ça donne envie de se retrouver.
14: Ouais, il y avait une super cantine aussi.
12: C'est vrai.
14: On a bien mangé. Et ouais, les trois tables rondes étaient très intéressantes, enfin, même énergétiques pour bien écouter tout le monde. Non, c'est très intéressant.
12: Énergétique ou énergivore ?
14: Énergivore, ouais.
12: Mais énergétique aussi, je trouve. Mais oui. C'était intense. C'était des temps de discussion vraiment. Il y avait une qualité d'écoute exceptionnelle, quoi. On était vraiment attentifs.
15: Moi, ce que j'ai bien apprécié, c'est la diversité aussi des approches et des points de vue. Par exemple, le thème des migrants, c'est une personne qui est tout à fait dans la mouvance de ce qu'on va qualifier de citoyenniste et qui est à la CIMAD, quoi, qui participe aux actions de solidarité autour du refuge de Briançon. Et on se rend compte qu'en fin de compte, les points de vue ne sont pas si éloignés que ça, quoi. On se retrouve sur l'essentiel. Donc ça a été, fait à mes yeux, ça a été des moments forts de la journée aussi.
12: On met un petit rap pour Naël pour finir ces bilans, et puis surtout, s'il y a d'autres personnes qui ont envie de nous dire ce qu'ils ont pensé de ces journées, ben c'est pas compliqué, c'est crèvelatôle84@riseup.net. Et puis, si vous préférez le faire avec un stylo, nous, on est très contents qu'on reçoive des lettres dans la boîte aux lettres de Radio Aioli, 3 rues du portail Magnanin, en Avignon.
15: Je voudrais juste ajouter quelque chose. C'est que je pense qu'on tient tous à remercier Gwenola Ricordo de sa participation. C'est elle qui a animé le débat sur le féminisme et l'anticarcéral. Et elle a apporté une qualité extraordinaire à ce débat, quoi. Donc merci Gwenola.
12: Et merci les copains Antifa et merci les copains barzadistes. Ouais, il y avait du monde. Pas beaucoup de monde, mais du monde de belle qualité en tout cas.
15: De diverses approches.

0: donc qui parle de la vague d'attaque contre le système pénitentiaire qui avait été signée DDPF, dont on avait déjà parlé, et c'est un texte qui a été écrit par Alessandro Stella pour Lundi Matin, qui s'appelle Les Indéfendables. On va vous le lire à plusieurs voix.
1: Parce qu'il est un petit peu long, mais il est vraiment chouette, comme il y en a qui font le boulot à notre place, quand on n'est pas arrivé à poser cette analyse-là à temps, en tous les cas. Au moins, on récupère celle qui a été faite par Alessandro, et on vous la lit. Donc, en gros, les faits. Les faits, au cours du mois d'avril 2025, la presse locale, relayée par la presse nationale, rapportait une série d'épisodes d'incendies de voitures de gardiens de prison, d'attaques contre leur domicile, de coups de feu tirés sur les portes de la prison à Agen, à Lyon, à Toulouse, à Toulon, Grenoble, Lille, Nanterre, Luynes, enfin aux quatre coins de la France. Des groupes d'individus s'étaient attaqués non seulement à des prisons, mais aussi à des agents de la pénitentiaire en poste ou en formation. Sur les lieux des attaques, les assaillants avaient tagué un sigle, DDBF, pour Défense des droits des prisonniers français. Un sigle repris par un compte Telegram, rapidement fermé par les autorités, dans lequel on dénonçait les violences quotidiennes exercées par les surveillants sur les prisonniers. Ce canal est un mouvement dédié à dénoncer les atteintes à nos droits fondamentaux, auxquels le ministre Gérald Darmanin compte porter atteinte. Contactez-nous par message privé pour rejoindre le mouvement DDPF. Rejoignez le mouvement. C'était l'information qui était passée sur les réseaux sociaux. Alors, comment ça a été interprété, tout ça ? Eh bien, après avoir envisagé des actions de l'ultra-gauche ou des ingérences étrangères, les services secrets russes ou algériens, les policiers et les procureurs ont conclu que l'hypothèse la plus vraisemblable était la piste du narcotrafic. Ainsi, par une opération à l'échelle nationale, le 28 avril, la police interpellait 30 personnes, parmi lesquelles 21 étaient mises en examen le 2 mai, dont 7 étaient déjà détenus. Résumons les conclusions des enquêteurs. Le Monde, daté du 4 mai, titrait « Derrière les attaques des prisons, l'ombre de la DZ mafia et du narcotrafic ». Le journal français de référence reprenait donc les conclusions et les éléments de langage des ministères de l'Intérieur et de la Justice, mafia, groupes criminels organisés. Tout en relevant que parmi les 21 suspects déférés par la justice, dont deux femmes et deux mineurs, pour beaucoup, ils présentent des profils d'exécutants de petites mains du trafic de drogue. Aussi, les interpellés vivaient dans la région où ils avaient commis leurs attaques. Le chef présumé du réseau, commanditaire et organisateur des attentats, à partir de sa cellule de la prison d'Avignon, serait un certain Imram A, âgé de 23 ans.
2: Le terme est parfaitement galvaudé. Il renvoie à un imaginaire peuplé de Pablo Escobar ou d'El Chapo Guzman et popularisé par les séries Netflix sur les narcos. Des grands criminels qui se la coulent douce dans des villas tropicales ou dans des lofts à Dubaï. Beaucoup de cinéma, en effet. Si l'économie des drogues illégales ne diffère guère de l'économie capitaliste légale, la réalité de la production, du commerce et de la consommation des dites drogues est beaucoup plus complexe. Si les gros exportateurs et importateurs sont évidemment des millionnaires, avec un capital risque élevé, et si la vente en demi-gros permet à un certain nombre de personnes d'en vivre aisément, pour la masse des producteurs, transformateurs, livreurs et distributeurs au détail, ce n'est qu'un gagne-pain, un travail souvent pénible et toujours risqué. Les études de sociologues et anthropologues ont bien montré que la masse de paysans cultivant le cannabis au Maroc, la coca en Colombie ou le pavot en Afghanistan, sont des travailleurs agricoles pauvres, ne produisant ces plantes prohibées qu'en vertu d'un meilleur rapport comparé à d'autres cultures possibles dans leur région. Quant aux milliers et milliers de personnes qui assurent au jour le jour toutes les tâches du commerce au détail, on pourrait parler d'ouvriers tâcherons. Il y a ceux qui s'occupent du transport, du conditionnement, de la garde de la marchandise. Puis ceux qui, du matin au soir, du lundi au dimanche, par beau temps ou sous la pluie, tiennent un point de deal, et ceux qui font des livraisons à domicile. Outre les contraintes climatiques à tenir le mur de l'immeuble à longueur de journée, tous ces travailleurs du petit commerce de proximité de produits illégaux sont quotidiennement exposés à la répression. Tous les points fixes et durables de deal sont rapidement repérés par la police, qui effectuent des descentes régulières. Ils subissent au quotidien des fouilles, des brimades, des humiliations, parfois des gardes à vue, et finissent par être arrêtés et emprisonnés.
3: Il faudrait redimensionner le narcotrafic, trop souvent présenté comme un marché colossal au profit gigantesque. Comparons le comparable. Les services de l'État font l'estimation que le chiffre d'affaires annuel des drogues illégales en France serait de l'ordre de 3 milliards d'euros. Soit autant que la Coca-Cola, drogue légale et plus préjudiciable pour la santé que certaines drogues illégales. Autant que la Française des Jeux, autre drogue légale redoutable pour la santé,

0: aussi financière, des pauvres gens qui s'adonnent au rêve du gain. Un chiffre d'affaires bien inférieur à celui du tabac, 20 milliards, et surtout du vin, 90 milliards. Autrement dit, à la fin d'une journée de travail, il y a beaucoup plus d'argent dans la caisse d'un bar tabac PMU que dans les poches des tenanciers d'un four de cité. Cependant, la comparaison la plus pertinente serait avec le chiffre d'affaires des grandes entreprises pharmaceutiques qui produisent et commercialisent les drogues légales. Le cas le plus emblématique est certainement celui de l'entreprise américaine Purdue Pharma, propriété de la famille Sackler. Au sommet de son ascension en 2017, elle avait atteint un chiffre d'affaires annuel de 35 milliards de dollars, engrangé notamment grâce à la vente d'opioïdes dont l'oxycocontin, en principe destiné aux malades de cancer en phase terminale. Sa forte promotion marketing a fait exploser les prescriptions médicales pour toutes sortes de douleurs, provoquant aux USA entre 1999 et 2022 quelques 700 000 morts par overdose. Poursuivie par des milliers de plaintes au pénal, en janvier 2025, la famille Sackler a conclu un accord avec le tribunal pour le versement de 7,4 milliards de dollars d'indemnisation aux familles des victimes.
1: Jusqu'aux années 1960, la consommation et le commerce de cannabis, de la colla, de l'opium et d'autres plantes psychotropes faisaient partie des cultures locales, traditionnelles, coutumières, ancestrales. Comme pour le vin et l'alcool en Occident, cannabis, coca, opium, champignons, psilocybe, peyote, ayahuasca, betel, iboga, quat, amanite, étaient considérés comme des aidants dans la vie, comme des chasseurs de soucis, ça c'est Freud qui dit, comme des médecins du corps et de son âme. Malgré la conscience des possibles dangers de la consommation de psychotropes, aux quatre coins du monde, les populations s'étaient adaptées, avaient appris à vivre avec les drogues. La prohibition des drogues de l'autre avait commencé par un édit de la Sainte Inquisition de Mexico en 1621, interdisant le peyote et autres plantes magiques. Elle avait fait l'objet de décrets impériaux en Chine au XVIIIe et XIXe siècle contre l'opium, sans grande conséquence. Après lesdites guerres de l'opium entre 1839 et 1856, opposant les puissances occidentales à la Chine pour le contrôle du marché oriental, les États-Unis et la Chine lancèrent, au cheval de la Première Guerre mondiale, les lois de prohibition du commerce illégal de l'alcool aux USA et de l'opium en Chine. Une prohibition du seul commerce considéré illégal, bien entendu, car aussi bien de l'alcool que de l'opium, on en avait besoin dans les pharmacies. Et en fait, jusqu'aux années 1970, à part les guerres commerciales, la prohibition de la consommation et des consommations ne faisait pas partie des priorités répressives des États. Les consommateurs problématiques se voyaient regarder avec une certaine bienveillance, parfois assistés par des associations charitables ou par des amis et des parents. C'est à partir de la loi promulguée par le président américain Richard Nixon le 31 décembre 1970, suivi bientôt par les autres nations occidentales, que la grande répression s'abat non seulement sur les commerçants, mais aussi sur les consommateurs de drogue, entre guillemets. Et pourquoi? En déclarant la drogue comme le principal ennemi de la nation et déclenchant la guerre aux trafiquants et aux consommateurs, le gouvernement américain déclarait la guerre à la fois aux minorités raciales, noires et hispaniques, et à la génération hippie, les uns et les autres considérés dangereux par l'esprit WASP, suprémaciste et viriliste, avec toutes les conséquences effroyables de cette guerre. Depuis 50 ans, la guerre à la drogue a provoqué des centaines de milliers de morts de par le monde, en Amérique latine en particulier, dans des affrontements entre policiers, militaires, trafiquants et bandes rivales, sans compter les innocents tués au passage. Plus, beaucoup plus que les morts par overdose, d'héroïne ou d'autres drogues illicites. Sans pour autant mettre fin au commerce ni tarir la demande, car au contraire, la consommation de psychotropes illicites a explosé dans les dernières décennies. Et donc la guerre à la drogue a aussi provoqué depuis 50 ans l'explosion des condamnations des trafiquants. Parfois des condamnations à mort, sans procès ni sommation, comme dans les Philippines de Duterte ou dans les favelas de Rio, ou des condamnations par un tribunal à la peine capitale, comme en Chine, en Iran, en Arabie Saoudite, aux USA et ailleurs. Mais surtout des incarcérations massives par millions, presque incalculables. De qui? D'affreux criminels mafieux responsables de meurtres et d'atrocités, outre que de trafic de drogue? Bien sûr, mais ce n'est qu'une minorité des condamnés à la prison. La grande majorité ne sont que des travailleurs à risque dans cette économie souterraine, délinquants peut-être, mais pas criminels, condamnés à des peines lourdes, souvent très lourdes, par rapport à leur délit. Et quel est le profil des condamnés pour trafic de drogue ? L'étude menée par Michele Alexander sur la population carcérale aux États-Unis a conclu que la guerre à la drogue est une guerre raciale et une guerre sociale. Sur les 31 millions de personnes emprisonnées aux États-Unis, des années 1980 à la première décennie des années 2000, les Afro-Américains et les Hispaniques représentent la grande majorité des condamnés. Qu'en est-il en France, où les condamnés pour trafic de drogue constituent environ 20% des prisonniers ? En dépit de statistiques ethniques disponibles interdites en France, les origines géographiques des prisonniers sont parlantes. Dans leur grande majorité, ils sont issus des cités de Sevran, Aulnay, Nanterre, Champigny, Bagneux, Créteil pour l'Île-de-France. Pour Marseille, Toulouse, Lyon, c'est la même chose, à savoir qu'ils proviennent de cités habitées fondamentalement par les Noirs et les Arabes.
2: Dans le chapitre 5, Alexandre Stella pose la question « Qui défend les indéfendables ?» À la lumière de ces plates évidences, certes en contraste avec tant de fantasmes sur le monstre moderne appelé narcotrafic, nous pouvons réexaminer le phénomène des attaques contre l'administration pénitentiaire. Il apparaît que ceux qui s'en prennent au maton sont des copains solidaires des personnes incarcérées, porteurs d'un message simple : nos amis en prison ne sont pas seuls, les gens à l'extérieur les soutiennent et essayent de les aider. Alors, comment expliquer le silence des réseaux sociaux qui normalement prennent position contre les violences de l'État ? Pourquoi ni les sites de l'ultra-gauche, ni les comités contre les violences policières, ni les avocats et associations qui défendent les droits des prisonniers, OIP-LDH, ne sont-ils pas intervenus ? Parce que les dealers seraient indéfendables ? Parce que le vin est bon, bu modérément, entre guillemets, et le cannabis, la cocaïne et l'héroïne sont du poison ? C'est que même les proches des victimes des violences policières et d'État n'osent pas questionner le préjugé des flics, défavorablement connu par les services de police pour trafic de stupéfiants, ce qui justifie à leurs yeux la répression la plus brutale jusqu'au meurtre, parce que dealer est considéré comme honteux, indéfendable. À partir du principe inculqué dans la tête des gens que la drogue c'est de la merde, les dealers des vendeurs de poison sans scrupules qui empoisonnent la jeunesse, bref, des criminels contre lesquels on donne carte blanche aux forces de police pour arrêter coûte que coûte. Défendre les drogués, les dealers, surtout quand ils se révoltent et font face au pouvoir étatique, paraît encore aujourd'hui un combat inconcevable, tant la stigmatisation et la criminalisation ont imposé une pensée dominante et non questionnable. Les gens solidaires qui ont essayé de lancer un mouvement de défense des droits de leurs amis ou semblables reclus dans les prisons ont osé ce défi. Sous le logo qui en dit long, DDPF, Défense des droits des prisonniers français, comme un appel un peu naïf à l'état de droit, au respect des prisonniers, soulignant que ces prisonniers sont français, non étrangers, il faut comprendre le message, comme le comité Adama et autres collectifs de défense contre les violences policières, ils demandent à être traités comme des citoyens français à part entière, pas comme des personnes discriminées, racisées, infériorisées, criminalisées. Une question d'abord de dignité, de respect simplement. Finalement, comment ne pas voir dans cette vague d'attaques contre les gardiens de prison des actions d'autodéfense, d'auto-organisation par des groupes locaux en lien avec leurs amis emprisonnés. Des actions claires, exemplaires, reproductibles autour de toutes les prisons, disons-le, des actions politiques. Avec l'intention, comme ils le disaient dans leur premier communiqué, de créer un mouvement pour la défense des prisonniers. Et ce texte a été signé par l'historien Alexandro Stella.
3: Il est très fort ce texte parce qu'en fait, il pose une analyse quand c'est explicité, quand c'est expliqué, on comprend beaucoup mieux parce que c'est vrai que sinon, on est noyé sous des a priori en disant ouais, de toute façon, c'est une histoire de camé, c'est une histoire de vendeur de merde qui empoisonne nos gamins. Et là, de poser, de dire mais non, c'est une histoire de gens dehors qui savent qu'ils vont bientôt aller en taule ou qui ont des copains dedans et qui luttent pour leurs droits. C'est vraiment bien que ça soit posé comme ça. Et il a raison. Les collectifs anti-REP, les collectifs de gauche, les collectifs de soutien aux prisonniers, on n'a pas réagi à temps, on n'a pas été bons. C'était pas grand-chose quoi, de mettre des tags, des DBF partout. Ça faisait vraiment peur aux matons. Ils ont vraiment eu peur, les matons, à ce moment-là. J'ai l'impression que c'est en train de retomber, qu'il n'y a plus cette image du DDPF parce qu'ils ont fait des arrestations massives, ils ont arrêté des clampins qui étaient juste solidaires de leurs copains. Quoi.
2: Moi, quand j'ai entendu les informations, je ne voyais pas du tout, je ne comprenais pas ce qui se passait. Et des fins, c'est des prisonniers français, je me suis dit, mais qui c'est qui... Je voyais pas j'avais une lecture militante des événements, quoi. Et je voyais pas les choses comme nous les explique Alexandre Stella. Et donc j'avais une lecture rigide de ce qui se passait. En plus, il n'y avait pas d'écriture inclusive, tout ça, dans les mots d'ordre. Je me suis dit, mais d'où ça vient, ça, quoi. Et puis ça s'est illuminé. Quand justement dans cette émission, au mois de mai, vous avez lu les deux communiqués des DDPF que le gouvernement a vite censuré. Et là, je me suis dit, mais ça vient des prisonniers, de leurs copains, quoi. Ça vient de ça et ça vient pas d'ailleurs. Puis c'était un test revendicatif pour les droits des prisonniers, c'était pas autre chose, quoi. Et ça s'est éclairé. Et j'ai pensé tout de suite à des discussions que j'ai eues avec d'anciens prisonniers, notamment un gars qui s'était tiré plus d'une dizaine d'années de tôle, quoi. Et qui supportait plus que les prisons, comment elles fonctionnaient, et en plus que ça s'aggrave comme veut le faire Darmanin, quoi, et son complice Retailleau. Et je me suis dit, mais putain, tu vois, tu dis ça a retombé. Ça a retombé, mais attention. Ça montre qu'il y a quelque chose de très fort et de très profond. C'est parti vraiment déjà eux-mêmes, quoi.
3: Oui, oui.
2: Il y a quelque chose qui est en train de monter et ça peut être retombé pour un temps, mais c'est comme l'eau qui bouge. Puis après, ça redémarre Ça redémarre d'un coup et à jouer au con, les Retailleau Darmanin, ça risque de leur péter dans la gueule ce qui se passe. Parce que ça va venir des profondeurs, quoi, le mouvement de révolte qui se passe au niveau des prisons, mais allié avec les cités, quoi. Parce que c'est eux qu'on veut mettre en prison.
3: Bien
2: c'est
3: sûr.
2: Les jeunes des cités, c'est les jeunes racisés, les pauvres, quoi. C'est la chasse aux pauvres. Et les choses, elles ne vont pas pouvoir continuer comme elles continuent actuellement. C'est fou, s'imagine, quand ils seront la vie, s'ils vont régler le problème. Ben ça, il y a eu des moments dans l'histoire qui ont montré que les choses, justement, ils seront la vie, se le finissent par péter, et ils seront bien responsables de ce qui va leur arriver.
3: Ouais, en attendant, ils sont surtout responsables d'avoir créé deux prisons qui vont fabriquer du fou, qui vont fabriquer de la souffrance psychique, mentale à cause de l'isolement, qui vont fabriquer des gamins qui vont grandir sans papa parce qu'ils vont se prendre des peines immenses, énormes, super longues. Pour l'instant, c'est rassurant, hein, ce que tu dis, on a envie d'y croire. qu'on ne va pas se laisser serrer la vis éternellement et qu'à un moment, les banlieues vont bouger. Ils ont prouvé, là, avec cette action en avril, qu'ils pouvaient bouger et que ça avait de la gueule. On ne les a pas suivis et moi, je fais mea culpa, quoi. On n'a pas été bons.
2: Ouais, ouais.

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1: Et pas de Dylan.
2: Pas de Dylan. Et on continue avec quelques brèves que Jean nous a préparées. Et en commençant tout d'abord par.
3: Par la première. Voilà. Un mineur de 17 ans interpellé le 17 juin pour association de malfaiteurs terroristes en vue de crimes contre les personnes. C'est Bruno Retailleau lui-même qui a annoncé cette arrestation. D'après le ministre de l'Intérieur, ce garçon envisageait plusieurs cibles, dont une synagogue, un sex shop ou encore des événements festifs. Le ministre reconnaît cependant que ce projet n'était pas abouti. Il n'était pas au point de commettre un attentat, mais il était en train de se préparer, a-t-il déclaré sur LCI. Le suspect a été placé en détention provisoire vendredi soir, à l'issue de 4 jours de garde à vue à la DGSI. L'avocat de ce mineur, M. Le Gall, habitué des dossiers de terrorisme djihadiste, dénonce un coup de com' et des exagérations. Son client est un gamin de 17 ans qui présenterait des fragilités sur le plan psychologique ainsi qu'un parcours familial difficile. Selon une source proche de l'enquête, le suspect a tenu des propos radicaux sur des supports numériques et a fait part de son envie de trouver une arme. Mais c'est de l'ordre d'une sorte de flirt avec l'interdit plus qu'une projection concrète. Tempère, monsieur Le Gall. Ou madame d'ailleurs, je ne sais pas.
2: Maître.
3: Ah oui, c'est ça le. Ok. Il estime pour sa part que ce jeune homme n'est pas véritablement radicalisé comme on peut le voir dans certains dossiers, loin de là, et ne manifeste pas une adhésion ferme et concrète à l'État islamique.
1: En gros, c'est l'histoire d'un gamin de 17 ans qui est mal dans ses baskets, qui a des problèmes familiaux, qui essaye de se faire le cacou en disant « Ouais, un jour je vais me trouver une arme », qui se tape 4 jours pleins, 96 heures de garde à vue dans les locaux antiterrorisme, qui part aussitôt en tôle en préventive sur un dossier où il y a que dalle. Il y a « Ouais, un jour, je vais me trouver une arme ».
2: Ça sent un peu libre-flot, quoi, comme histoire.
1: Ben oui, ouais, ça sent qu'on a besoin de dire qu'il y a des terroristes, qu'il faut s'en protéger et que la police est utile. En vrai, il y a dans ce cas-là, juste un mal-être de la jeunesse. Il n'y a pas de terroriste. Et la police passe son temps à nous abreuver de peur en disant « Il y a des terroristes de 17 ans. Calmez-vous. Vous venez de terroriser un gamin de 17 ans. » Et ce gamin, quand il va sortir, à mon avis, il ne va pas être plus tranquille dans ses baskets. Parce qu'avoir subi ce qu'il a vécu, juste parce qu'il faisait le con sur son téléphone, ça ne va pas le mettre dans des dispositions idéales pour faire confiance à la justice de son pays.
4: Et c'est une construction politique, ça. Il faut tenir les gens dans la peur, dans la crainte, et on les gouverne avec la peur. Et le moindre élément qu'on trouve sur Internet, sur les déclarations d'un gamin, ben on en fait tout est plat, quoi.
2: Mais encore une fois, le truc, c'est ce qu'on répète à chaque fois, c'est que ça n'a aucun caractère dissuasif. À aucun moment, il y a des gamins qui vont se dire « Tiens, je ne vais pas commettre quelque action que ce soit parce que mon pote il s'est fait condamner parce qu'il regardait des trucs sur Internet. » Au contraire, c'est même complètement contre-intuitif. Ça cible toujours les mêmes personnes et ça crée juste de la haine et de la rancœur. Et tout comme cette autre histoire, on enchaîne ?
4: Oui.
2: Et ben voilà, sur l'expulsion.
4: Sur les procès de Rome, c'est ça ?
2: Oui.
4: Ben voilà, ça s'est passé au tribunal de Pontoise. Le maire de Villeron, M. Dominique Cudia, qui a été relaxé dans une affaire d'expulsion illégale d'un campement de famille Rome, survenu en février 2023. Avec lui, il y avait 5 autres prévenus qui ont également été relaxés. Alors, bon, nous, on peut se féliciter qu'il y ait des gens qui n'ont pas été condamnés et tout, mais ce n'était pas le but, quoi. Si, en fait, le tribunal a jugé comme normal ce qui s'est passé, c'est-à-dire une manifestation qui est venue devant un campement de Rome qui campait dans le bois de Villeron, c'est-à-dire un petit village qui avait un bois aux alentours, quoi. Donc ils se disent, c'est notre bois, c'est un bois communal, hein. Et là, il y avait un campement de Saroms. Et à un moment donné, il y en a une partie d'entre eux qui sont partis, qui ont quitté l'endroit. Il est resté quelques familles. Et pas folle la guerre, pas. Les racistes, les fachos, ils ont attendu que le gros des gitans s'en aille pour aller jouer les gros bras et aller déloger le peu qui restait dans le bois. Donc là, c'est cette manifestation, ça s'est terminé par des menaces, des insultes, parasites, dégagés, on va tout cramer, Villerome n'est pas une ville Rome. Ils étaient encadrés par des gendarmes, mais les gendarmes ne les ont pas empêchés de virer les gitans, quoi. Et les gitans, à la fin, ont fini par quitter le peu qui restait. C'est-à-dire une vingtaine de personnes, c'était surtout des femmes, des enfants, tout ça. Ils ont fini par quitter le campement sous la pression. Et ça a été des cris de victoire. On a gagné, on est chez vous. Le fameux cri des identitaires, quoi. Voilà. Alors, après le départ des occupants, ils sont rentrés dans le camp et ils ont tout détruit. Le maire a ensuite envoyé une pelleteuse qui a creusé une tranchée et qui a fini de casser toutes les cabanes qui restaient, les dernières cabanes. L'avocat, il fait ressortir, c'est-à-dire l'avocat de Rome Europe et de la Fondation pour le logement des défavorisés, il fait ressortir que ce n'est pas un départ volontaire, mais sous la contrainte, dans un contexte de tension et de peur. De son côté, le parquet avait requis la relaxe pour tous les prévenus.
1: Oui, quand on dit « on va tout cramer chez toi », en général, on est condamné. Mais bon, pas quand c'est un camp de Rome.
4: Voilà.
1: Là, ça, c'est pas grave.
4: Voilà. Et pour la procureure, le maire n'était pas présent, mais en retrait. Et c'est-à-dire que lui et 5 autres personnes ont été amnistiés. Et ils ont estimé que le campement était vide et qu'il ne restait que des choses abandonnées quand ils sont allés. Et selon la présidente du tribunal, les éléments constitutifs de l'infraction n'étaient pas réunis, écartant donc toute condamnation. Voilà, ça veut dire que...
1: On parle d'un pogrom qui n'est pas condamnable.
4: Voilà, vous pouvez aller brûler les cannes de gitane, tout ça. Vous trouverez des juges qui vous absout.
2: Et puis on imagine bien que les Roms qui étaient sur ce camp ne sont pas allés déposer plainte ou témoigner devant la justice pour dire effectivement.
4: Voilà, heureusement, bon, il y a quand même une association de Roms qui a envoyé... un avocat et l'ex-association l'Abbé Pierre, l'association pour le logement, tout ça, qui a envoyé l'avocat, quoi. Mais le tribunal n'a rien voulu entendre. On était la justice, elle était du côté des forts et des riches. Alors, heureusement, c'est pas partout. C'est pour ça que je veux en parler aussi, quoi. Il y a un autre événement qui s'est passé dernièrement concernant les Roms. C'est un convoi qui s'est arrêté dans la commune d'Aiglun, dans les Alpes de Haute-Provence. Ils se sont installés sur le stade de Aiglun. Et là, le maire du village, il a mis en lumière les difficultés pour accueillir les gens du voyage dans les Alpes de Haute-Provence. Et il a dit carrément que le problème, ce n'est pas que les Roms circulent et veuillent s'arrêter, ça c'est normal, quoi. Mais que dans les Alpes de Haute-Provence, dans ce département...
1: Il n'y a pas assez d'accueil.
4: Voilà, le long de la Bléone, il n'y a pas assez d'accueil pour accueillir les
1: gens
4: du voyage.
2: Mais c'est quand même marrant parce qu'on se met à encenser un type qui a juste fait le minimum syndical.
4: Ah ouais. Ben, je me demande si Retailleau et Darmanin, ils vont pas le faire passer au tribunal ce maire. Il le mériterait quand même. Hein. Voilà. Et je veux terminer quand même, parce qu'il y a quelque chose qui me trotte dans la tête, c'est un souvenir. Il doit y avoir une bonne quinzaine d'années. Il y a un maire d'une commune à côté d'Avignon qui avait viré un petit gitan de l'école communale parce qu'il ne voulait pas de ses parents sur sa commune.
1: Ça ne serait pas en train de sur la sorgue, ça ?
4: Je crois bien. Ouais. On préfère les prisons que les gitans. Voilà.
1: Juste un petit truc. Tous les Roms ne sont pas des gens du voyage, loin s'en faut. C'est plutôt des sédentaires, donc on a un peu mélangé tout ça. N'empêche que Roms ou gens du voyage ou gitans, c'est des gens qui sont malmenés par la police et par les fascistes.
2: Et qui sont en fait les premières victimes du racisme en France. Il y a une étude sur le racisme en France là, qui est sortie récemment, qui a montré que les Français et les Françaises sont de plus en plus racistes et que la première minorité à être exposée à ces formes de racisme, c'est les gens du voyage, où il y a plus de la moitié des Français qui ont répondu à cette enquête, qui ont dit que oui, ils se sentaient menacés en présence de gens du voyage. Et donc, je crois que ça fait bien le lien avec le sujet suivant, où on va parler de contrôle aux faciès.
5: Voilà. De l'aveu des services de police et de gendarmerie, ceux-ci procèdent chaque année à 32 millions de contrôles d'identité hors contrôle routier.
1: Donc, c'est-à-dire qu'il y a, dans l'année, des gens qui ne sont pas contrôlés, des gens qui se font contrôler beaucoup, mais en moyenne, c'est un Français sur deux qui a été contrôlé une fois dans l'année. 63...
5: Oui, c'est pas en moyenne, hein, c'est chaque année, 32 millions.
1: 32 millions. Tout le monde n'est pas contrôlé pareil.
4: Il faut dire que Guyana, ça leur arrive une fois par jour. Hein.
5: 26%, 26% des personnes interrogées ont déclaré avoir été contrôlées par la police ou la gendarmerie au moins une fois au cours des 5 dernières années. Un chiffre en hausse de 10 points.
1: Mais c'est pas mal. C'est-à-dire, il y en a un quart qui se fait contrôler au moins une fois en 5 ans. Et en tout, il y en a un sur... Enfin, il y a autant de contrôles. Donc, ça veut dire qu'il y en a qui se font contrôler 100 fois dans la...
5: En tout cas, le chiffre est en hausse de 10 points par rapport à l'enquête de 2016. Et la défenseure des droits dénonce qu'une personne sur 5 se plaint d'un comportement inapproprié de la part des policiers et gendarmes. Tutoiement, insultes, provocations, brutalité.
4: Si tu permets, c'est la défenseure des droits qui a balancé ces chiffres-là.
5: OK.
4: Qui les a rendus publics.
5: Ouais. Les 18-24 ans représentent 41% des individus contrôlés. Mais là aussi, tous les jeunes ne sont pas à égalité. 39% des personnes contrôlées sont perçues comme arabes, noires ou maghrébines. Un chiffre qui tombe à 23% pour les personnes blanches exclusivement. J'aime bien l'expression blanche exclusivement. Les hommes noirs ou arabes auraient ainsi 20 fois plus de chances de se faire contrôler. Donc c'est ça.
4: Quelle chance. Une fois plus de chance.
2: Voilà, et ben donc proportionnellement, beaucoup plus de chances aussi de se faire tuer par la police lors d'un contrôle d'identité.
5: Ben, j'imagine que oui, c'est là qu'on a le plus de tutoiements, brutalité, provocation, insulte.
4: Et ça, ça montre que le racisme, il est très répandu. Mais c'est aussi avant tout le racisme d'État. Quoi. Parce que c'est les officines de l'État, police, justice, tout ça, qui sont, comme pour les Roms ou pour là, qui sont dans cette démarche-là raciste.
1: C'est un choix. Quand on dit on va lutter contre la drogue, hein, pour revenir sur la discussion de tout à l'heure, il y a plusieurs hypothèses. Il y a on va emmerder les gamins dans les quartiers parce qu'ils ont 3 grammes dans les poches, ou on fait une descente au pied des ascenseurs à la Défense. Et là, on voit les gars qui ont de la coco plein le nez. Mais va savoir pourquoi il n'y a pas de flics là-bas. Parce qu'ils en auraient, hein, des consommateurs et des dealers. Mais voilà, on a choisi d'emmerder un type de population avec la guerre contre les narcos, qui, ma foi, est plus une guerre contre
2: les Noirs et les Arabes.
1: Voilà. Et les pauvres et les quartiers pourris.
2: Et c'est ce dont a été victime Swail El-Khalfaoui. C'était un jeune Marseillais de 19 ans et il a été tué par un tir de la police dans le quartier de la Belle de Mai à Marseille le 4 août 2021 lors d'un contrôle routier. Et comme à son habitude, la police plaide la légitime défense. Mais celle-ci est remise en question par plusieurs témoignages. En fait, l'affaire elle avait été classée sans suite en décembre 2021, puis rouverte après que l'avocat de la famille ait dénoncé une enquête bâclée par l'IGPN et porté plainte pour obstruction à la manifestation de la vérité. Et entre-temps, il se trouve que le juge d'instruction a changé et que la nouvelle juge a constaté que des enregistrements vidéo d'une caméra de surveillance qui était située à l'endroit du contrôle avaient disparu. Malheureusement, parce que en fait, ça arrive souvent. Il y a quand même beaucoup de bugs informatiques
1: sur les caméras qui filment des violences policières.
4: Il y a beaucoup de passe-digitateurs aussi dans la police et qu'il faut disparaître les preuves.
3: Ils peuvent faire une alerte à l'enlèvement sinon pour rechercher les images.
2: Et oui. Mais bon, voilà, la famille de Swail, elle s'est pas laissée avoir. Elle a porté plainte contre l'ancienne procureure de Marseille qui s'appelle Dominique Laurence. Et elle l'a accusé d'avoir volontairement détourné les scellés des vidéos. Et donc ça avait fait scandale jusqu'à tel point que Gérald Darmanin a annoncé vouloir saisir l'inspection générale de la justice pour retrouver les scellés. Et là, magie, paf, ils ont réapparu ces enregistrements sur le bureau de la nouvelle juge d'instruction. Donc voilà, ils étaient cachés, en fait, ils n'étaient pas perdus. Et donc voilà, il y a un pas qui vient d'être fait pour que la vérité éclate sur les circonstances de la mort de Swail, mais c'est quand même loin d'être gagné, car les complicités au sein de la police et du système judiciaire existent toujours et vont donc sans doute continuer à faire pression. Voilà, mais non, mais en tout cas, voilà, c'est quelques brèves. Merci encore, Jean, de les avoir récoltées, concoctées. Quand même pour dire qu'il y a une articulation qui est assez évidente entre la police, la justice et le racisme d'État et qu'on ne s'y trompe pas. Et du coup, on écoute Ibrahim des Berruriers Noirs.

0: C'était donc Ibrahim des Bérus, et on continue petit à petit cet arpentage de par-delà le principe de répression, le bouquin de
1: Geoffroy de Laganerie.
0: De Laganerie.
1: Oui, et à cause des chaleurs, j'ai dû réduire mon rythme de lecture. Donc là, il n'y a que 15 pages à peu près. J'ai sélectionné 2-3 passages, mais je voulais savoir avant si vous avez retenu quelque chose de la dernière intervention.
2: S'il est interrogé,
1: oui, un peu, ouais.
2: Voilà.
3: Si, si, il faut que tu continues. On a compris que. Enfin, ce que moi, j'ai retenu, c'est que le fait de désigner. Un coupable et des moments où la justice doit agir, donc elle ne peut agir que si il y a un coupable, une victime, que c'est intentionnel et tout. Ça c'est en fait nos problèmes dans la vie, c'est beaucoup plus que ça. C'est pas seulement le voisin qui fait exprès de tuer ton chien en lui donnant des boulettes empoisonnées, c'est aussi ton gamin, ton propre gamin qui se fait renverser par le chien alors qu'il est à vélo, et c'est ton propre chien, et là du coup il n'y a pas de dépôt de plainte, c'est pas intentionnel, mais quand même le gamin à l'hôpital, c'est un vrai problème. Donc quand on dit que les anticarcéraux, les abolitionnistes veulent qu'il y ait moins de jugements, en fait, c'est faux. On en voudrait plus, qu'il y ait plus de prise en compte de la souffrance des uns et des autres, y compris les accidents du travail, y compris des catastrophes naturelles, que tout ça soit pris en charge.
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7: Et la gamelle, c'est maintenant.
3: Et c'est maintenant, et c'est très fort, parce que ça fait 2 mois que la gamelle s'était ailleurs.
7: Refroidie.
3: Voilà. Mais donc, on fait la 50e, qui peut être la 51e ou la 52e, ça dépend comment on compte. Enfin, on est toujours là, quoi.
2: On va dire à 50.
3: Allez, 50, c'est un chiffre rond.
7: Et pour cette 50e...
3: On n'a pas changé d'adresse pour cette 50e.
7: Non.
3: Non. Donc l'adresse, c'est 3 rue du Portail Magnanin à Avignon.
7: Il y a un bruit bizarre. Hein.
8: C'est mon chien qui se gratte.
7: Ah. Ok.
8: Désolée.
3: il se gratte comme un flic tape à la machine.
8: Ah, je trouve qu'il se gratte plus vite, moi, que...
3: Donc, 3 rue du Portail Magnanin, en Avignon, 84 000. Et si vous voulez écrire par mail, si vous avez la possibilité d'écrire par mail, c'est crevelatole84@riseup.net.
2: Exact.
7: Voilà, vous avez toutes les infos. Et si vous voulez participer à cette émission, bah vous avez aussi les adresses pour nous contacter. Et on peut déjà vous dire qu'on se retrouvera le 2 mai. Ouais, prochain.
3: C'est le 2 mai, le lendemain du 1er, hein, parce que le 1er, on se retrouve en Avignon ou ailleurs pour manifester entre travailleurs et travailleuses. Et donc le 2, on se retrouve ici à 10h.
7: À 10h du matin. Et donc, pour le programme de cette émission, et ben, comme à l'accoutumée, on va vous faire un point sur le nombre de personnes qui sont emprisonnées à fin mars. Il n'y en a jamais eu autant, je pense que je peux déjà... Le dévoiler. Ensuite, on enchaînera sur un texte qui a été écrit par Crève-la-Tôle et qui a été publié dans le tout nouveau fanzine de No Passaran à Avignon. Et donc, on vous lira ce texte et puis on essaiera d'en discuter un petit peu autour. Et après, on parlera fichage, vidéosurveillance, caméra et Cour de justice européenne.
3: Ouais, tout ça à la fois.
7: Voilà. En gros, voilà. Et puis ensuite, on essaiera de faire un petit agenda de ce qui se passe en avril, mais on n'est pas bien sûr d'avoir compris ce qui se passait. Mais bon, peut-être que ça nous viendra au cours de cette émission. Voilà, vous avez le programme et Jean, c'est à toi.
2: Alors, le nombre de prisonniers actuellement, en fait, ce n'est pas actuellement, puisque l'administration pénitentiaire a toujours un mois de retard sur la publication du nombre de prisonniers. Et là, c'est le nombre de personnes qui avaient en prison au 1er mars 2026. Donc, le chiffre que je vais vous donner ne correspond pas au nombre qu'il y a actuellement. Il doit actuellement y avoir beaucoup plus de monde. Mais le chiffre donné par l'administration pénitentiaire du 1er mars 2026 est de 86 645 prisonniers. C'est-à-dire que ça augmente encore et toujours.
7: Bah, c'est-à-dire 500 de plus qu'au 1er janvier.
2: Exactement.
7: Ouais. En un mois.
6: Voilà. Et on est bien d'accord que là, c'est le nombre de prisonniers et pas le nombre de personnes écrouées. Si on rajoute les gens qui ont le bracelet électronique, qui sont enfermés chez eux, ah oui. Qui a l'avantage...
2: Là, il y en a 80 000 à peu près.
6: Il y a environ entre 15 et 20 000 selon le calcul qu'on fait. Mais donc, on a dépassé les 100 000 personnes sous écrou en France.
2: D'accord.
6: On n'a plus grand-chose à envier aux États-Unis en termes de nombre de personnes écrouées par rapport au nombre de personnes dehors.
7: En fait, il n'y a pas beaucoup de pays en Europe qui enferment plus que la France. Par contre, il y en a pas mal qui enferment moins et qui ont vu leur nombre de personnes incarcérées, de prisonniers et de personnes écrouées diminuer.
6: Et en conséquence, le nombre de faits de délinquance baissait également. C'est ça qui a noté énormément. C'est que ce n'est pas parce qu'on a beaucoup de prisonniers qu'on a moins de délinquance, c'est parce qu'on a moins de délinquance qu'on a moins de prisonniers. Certes, mais c'est surtout parce qu'on a moins de répression qu'on a moins de gens qui doivent résister à la répression et donc devenir délinquants. Vas-y, on te laisse continuer les chiffres.
2: Hein. Ça y est, il n'y a pas plus à dire. Quoi. Ça sera juste que le mois prochain, mais il y aura encore bien plus que ce qu'on a ce mois-ci, et ainsi de suite.
6: Donc la prison d'Entraigues, qui est une prison pour 400 places, devrait ouvrir dans l'année, en décembre 2026.
7: Et être probablement remplie de nouveaux prisonniers en un mois.
6: Ah bah, clairement. Malheureusement.
2: Et ce qu'il faut dire, c'est que c'est un centre de détention. Donc, elle ne dégonflera pas les effectifs dans la maison d'arrêt du Pontier.
6: Donc, juste pour préciser, quand on arrive en prison, qu'on soit déclaré coupable ou encore innocent, qu'on ait été jugé ou pas encore, on arrive en général, c'est la règle, en maison d'arrêt. Et après, une fois qu'on a été déclaré coupable, si on a pris plus de 2 ans, on doit être transféré en centre de détention ou en maison centrale. Donc, le centre de détention, ça sera la nouvelle tôle d'Entraigues. Et là, il y a un numerus clausus. Donc, on ne peut pas enfermer plus de monde qu'il y a de cellules, ni en CD, ni surtout en centrale. Et donc, c'est les maisons d'arrêt qui sont surpeuplées. Quand on dit qu'il y a trop de prisonniers, il y a 135 prisonniers pour 100 places, c'est faux. Parce que quand on dit ça, on parle de toutes les prisons de France. En vrai, dans les maisons d'arrêt, la surpopulation, elle est plutôt à 200% qu'à 135%. Puisque la durée moyenne d'une peine, c'est de 11 mois. Donc, il y a assez peu de gens qui vont en CD ou en centrale. Il y en a toujours trop.
2: Bon, ben, on va passer à la lecture du texte.
7: Eh bien, on va passer à la lecture du texte. Et justement, le texte, bon, le début, il présente justement Crève-la-Tôle. Et donc, peut-être pour rappeler que Crève-la-Tôle, c'est un collectif qui a été créé à Avignon il y a plus de 20 ans, justement au moment de la construction de la prison du Pontet, qui est ensuite passé un petit peu en mode avion pendant quelques temps et qui s'est remobilisé il y a 5 ans. Au moment du projet de la construction de la nouvelle prison à Entraigues-sur-la-Sorgue. Alors, comme vous l'avez compris, ça n'a pas empêché la prison d'être construite, mais par contre, Crève-la-Tôle continue à être un collectif qui propose du soutien aux proches de prisonniers et de prisonnières, notamment à travers cette émission, voilà la Gamelle, que vous écoutez, et qui organise aussi des temps de sensibilisation, de réflexion sur l'abolition des prisons, comme ça a été le cas en janvier, donc il y a 2 mois, à Avignon. Et comme ce sera le cas, on en reparlera peut-être à la rentrée après l'été, puisqu'on voilà, on arrête un peu les temps de mobilisation quand il fait trop chaud.
9: Quand il fait trop chaud, qu'il y a trop de monde et trop de touristes dans les murs.
7: Voilà.
9: Dans les murs de la ville.
7: Voilà. Et donc, entre 1980 et 2026, la population détenue en France, elle a augmenté de 139% pour atteindre 86 100 prisonniers au 1er janvier 2026. Et donc, les prisons, elles sont pour beaucoup insalubres, vétustes, humides et avec une présence alarmante de rats, de cafards, de punaises de lit. Les maisons d'arrêt, donc, comme le disait Christine, où sont enfermées les personnes qui sont en attente de jugement ou qui purgent une peine de moins de 2 ans, donc soit environ les 2/3 des personnes qui sont détenues, sont surpeuplées. 2 à 3 personnes s'entassent dans des cellules de 9 mètres carrés. Et une fois le mobilier enlevé, il reste à peine 3 mètres carrés pour vivre, entre guillemets, ensemble, 22 heures sur 24. L'insalubrité, la promiscuité, la violence du personnel pénitentiaire engendrent dépression, maladie, carence, violence et suicide. Et l'État enferme, de fait, en priorité, les plus précaires, les personnes étrangères et les personnes malades. Depuis 2013, la Cour européenne a condamné la France à 9 reprises pour les conditions de détention indignes. Le Comité pour la prévention de la torture, le CPT, du Conseil de l'Europe, vient lui aussi d'établir un rapport interpellant la France sur les conditions de détention extrêmement inquiétantes et sur l'accroissement de la surpopulation carcérale alarmante. Le CPT se dit par ailleurs convaincu que la construction de nouvelles prisons ou l'augmentation de la capacité des prisons ne constitue pas une solution durable au problème de la surpopulation. Mais que fait l'État pour y remédier ? Eh bien, tout l'inverse. Des condamnations plus fréquentes et plus dures, des juges qui envoient des personnes en prison sans se demander s'il y a de la place, et une communication mensongère qui met en avant la réinsertion, alors que la finalité réelle demeure toujours la punition. Pourtant, nombre d'observateurs et d'observatrices officielles, de sociologues, de chercheuses et de chercheurs s'accordent sur l'inutilité de la prison. Malgré la propagande, elle ne dissuade pas. Elle n'est que violence. Elle détruit des vies. Quand on y rentre, on perd son logement, on perd son travail, ses amis, parfois sa famille, mais aussi sa sécurité sociale, ses droits et ses rêves. Et quand on en sort, rien n'est fait pour aider à retrouver un logement, un travail ou une carte vitale. Les prisonniers et les prisonnières sont brisés, sont livrés à eux-mêmes et sommés de se responsabiliser, alors qu'ils et elles sont démunis et désocialisés. Chaque peine de prison est une peine à perpétuité. La prison, c'est une machine à récidive et à violence. L'incarcération déshumanise et accentue tous les phénomènes qui conduisent en prison. Loin de diminuer la violence sociale, le punitivisme rend notre société plus dangereuse. Alors pourquoi, sur ce sujet, une majorité de la population accepte-t-elle encore d'être infantilisée, de s'en remettre corps et âme au système punitif, de donner les pleins pouvoirs à des élites qui décident de la torture à infliger à celles et ceux qu'elles jugent coupables ? Pourquoi sommes-nous si sûrs de l'existence de cette grande insécurité ? D'où vient cette idée, ce sentiment d'insécurité ? Accepter la prison comme solution et la pénalité comme institution au motif qu'elle nous protégerait du crime, c'est accepter de dépolitiser les problèmes sociaux en les requalifiant de menaces. C'est s'en remettre à la responsabilité individuelle, ce qui conforte les bons citoyens et citoyennes dans l'idée que la société les protège des mauvais, à condition de respecter les règles.
8: Les gouvernements successifs, main dans la main avec les médias mainstream bien sûr, ont installé l'insécurité dans nos vies comme un bruit de fond permanent. La sécurité devient une manière de gouverner. On désigne des menaces, on construit un ennemi, on met certains corps, certains quartiers, certaines existences sous soupçon et on justifie les violences juridiques et policières au nom de la protection. Puis l'État serre la vis. Plus de mesures répressives, plus de dispositifs de surveillance et plus de violences institutionnelles. Et insidieusement, le réflexe punitif devient du bon sens, comme si punir était la seule réponse imaginable. Et cette manipulation fonctionne. Elle nous fait croire qu'on doit avoir peur de son prochain au quotidien, que l'État est le seul à pouvoir nous protéger et que la violence est nécessaire. Or, c'est la punition qui est violence. Et la violence, rachète-t-elle la violence ? La souffrance d'un agresseur guérit-elle la souffrance d'une victime ? Ou bien nous contentons-nous d'accepter l'institutionnalisation d'une autre souffrance en l'appelant justice ? Si nous ne sommes pas dupes de la banalisation des arguments sécuritaires de l'extrême droite, Crèvelatol ne désire pas pour autant mettre les fachos au cachot. Parce qu'on ne combat pas une idéologie de haine avec les mêmes armes qu'elle. La cage, la matraque et l'humiliation, mais avec des idées de l'organisation de la solidarité. Nous sommes abolitionnistes car nous refusons d'être les responsables indirects de tortures physiques et psychologiques infligées à d'autres êtres humains. Parce que nous refusons la domination d'un être humain sur un autre. Parce que nous refusons que la violence soit une solution au conflit. Nous sommes indignés de l'existence de centres pénitentiaires pour mineurs, de centres de rétention administrative pour les personnes étrangères et de toutes les formes d'enfermement. Le commun des mortels nous juge utopistes. Nous pensons que le sentiment d'insécurité et l'envie de punir aveugle et bloque l'imagination. Le punitivisme est un impensé. L'utopie, c'est de croire qu'enfermer des individus règle des problèmes sociaux. Des tribus, des communautés nous ont montré qu'une autre façon de vivre est possible. Des sociologues, des criminologues, des chercheurs, des chercheuses sont abolitionnistes et se penchent sur la question. Ce n'est pas un rêve, c'est une réalité possible qu'il faut oser. La prison est inutile et néfaste. L'insécurité imaginaire, la révolution possible, l'abolition nécessaire. Feu aux prisons et vive la belle.
7: Et crève la tôle.

0: contacter leur association par mail, là, leur Dolores association.
1: Et le bistrot, il s'appellera Chez Louise.
0: Chez Louise, c'est ça.
2: Ben, dans ce texte, il y a plein d'idées, la plupart des idées de fond qui animent notre motivation anticarcérale, quoi. Donc, c'est bien d'en discuter. Et je pense que Renard a fait un petit test là-dessus qu'on va écouter, quoi.
1: Donc, message de Renard qui n'a pas pu être là aujourd'hui, mais qui participe à l'émission quand même. L'existence de la prison est le fruit de l'autorité de l'État. Ce qui s'y passe illustre à quel point l'autoritarisme est le germe du fascisme, dont l'éclosion ne cesse de progresser. Oppression, répression, punition, c'est la litanie qui plane sur nos têtes, dans nos têtes, et qui nous conduit à respecter les règles de l'ordre établi. Le maintien de l'ordre, c'est le maintien de la productivité, c'est la possibilité de réprimer les révoltes par tous les moyens. C'est le maintien des privilèges, la garantie d'une répartition inégale des richesses, des responsabilités et des charges. L'État favorise la liberté d'entreprise et s'arroge le droit de priver de liberté ceux et celles qui l'entravent. Le développement du capitalisme se corrèle avec celui des prisons. N'oublions pas que construire une prison est une affaire juteuse pour les industriels. En prison, tout ce qui s'achète est payé à un prix exorbitant par les détenus, et ces détenus qui veulent travailler sont payés une misère, enfin qui peuvent travailler sont payés une misère. En gros, prison rime avec pognon. Si on veut se libérer du capitalisme, on doit vouloir se libérer de la prison. Pas de révolution sans abolition.
0: La prison pognon, l'a-t-il intitulé.
2: Moi, je voudrais revenir sur deux questions qui sont soulevées dans le test. La première, vous dites que celles et ceux qui sont enfermés en priorité sont les plus précaires, les personnes étrangères ou racisées, ou encore celles et ceux qui vivent en marge de la société. Il me semble qu'il s'agit là d'une question essentielle au cœur du développement de la mise en place d'une globalisation sécuritaire dans nos sociétés capitalistes actuelles. Cela porte un nom, c'est l'endocolonialisme.
1: C'est le
3: colonialisme de l'intérieur.
2: Voilà. C'est-à-dire la conjugaison des dynamiques de surexploitation et de ségrégation, de discrimination raciale au cœur du fonctionnement des États-nations. L'endocolonialité structure en profondeur la reproduction des configurations contemporaines et se matérialise de manière transversale dans l'urbanisme, le travail, le logement, la santé, la culture, l'éducation, le droit, la police, le système judiciaire, les prisons, les frontières. Les dominations endocoloniales jouent un rôle central dans le développement de la globalisation sécuritaire, dans l'ordre sécuritaire qui est en train de se mettre en place. Voilà, là-dessus, je ne vais pas aujourd'hui m'étendre plus longtemps sur cette question. J'y reviendrai plus en détail lors de prochaines émissions. Mais en attendant, je vous conseille vivement la lecture d'un ouvrage duquel ces réflexions sont tirées. Il s'agit du livre de Mathieu Rigouste, La guerre globale contre les peuples. Et Mathieu Rigouste, c'était un chercheur en sciences sociales qui est directeur de recherche au CNRS, et qui mène des recherches dans ce domaine. Donc, la guerre globale contre les peuples. Voilà.
3: Et Mathieu Rigouste, il était venu présenter son bouquin la veille de la journée qu'on avait organisée à Carpentras. Et donc, vous pouvez retrouver aussi la présentation de ce livre et les questions qu'il y a eu autour sur Aïoli Radio. Et ce qui montre...
1: Il l'avait présenté à Youpi.
3: Il l'avait présenté à Youpi, voilà, en
1: la
3: juin.
1: La librairie.
2: Voilà. Et vous trouvez son livre dans toutes les bonnes librairies.
1: Donc Youpi.
2: C'est-à-dire chez Youpi à Avignon, où la rumeur décrète.

0: à Cadenet.
1: Et la griffe à Lyon. Et la loupiote à Gap. Et la loupiote à Gap.
0: On peut s'étendre, effectivement.
1: Mais on n'a pas grand-chose à dire. On peut faire la liste des bonnes librairies de France et de Navarre.
0: Voilà, la deuxième idée, c'était que les prisons doivent disparaître avec la Révolution. Et la Révolution, c'est aussi le moyen de faire disparaître la prison. Mais pas tout le monde raisonne comme ça. Même des gens qui veulent un changement profond de société et qui se disent révolutionnaires. Par exemple, il y en a qui pensent qu'on ne peut pas supprimer la prison comme ça du jour au lendemain, c'est pas possible. Et qu'effectivement, il faut d'abord qu'il y ait un changement de société, une révolution sociale pour améliorer les conditions de vie des gens, afin de faire baisser la délinquance, de la faire reculer, voire disparaître. C'est en gros les courants de pensée marxiste qui sont sur ce type de raisonnement. Bon, je ne jette pas la pierre, ça peut se discuter. Mais on peut quand même constater que tous les régimes qui, depuis 1917, ont suivi cette voie dans le monde et ont voulu conserver les moyens régaliens étatiques et l'État, donc, loin de supprimer les moyens de répression, les prisons, la police, l'armée, tout ça, les ont au contraire renforcés. Et ont persécuté leur peuple et les travailleurs, c'est-à-dire ceux qui avaient le plus intérêt à changer les choses. Mais il y a aussi une autre raison plus fondamentale, quoi. C'est que je ne pense pas que dans une société, les conflits et les violences disparaîtront comme ça, par enchantement, même si ça va beaucoup mieux. Il faudra que les hommes et les femmes qui constituent cette société apprennent à les gérer et interviennent sur ces questions. Ne laissent pas d'autres qui par l'intermédiaire de l'État, magistrats, policiers, tout ça, règlent les problèmes à leur place, mais qu'on apprenne à les gérer nous-mêmes pour faire reculer et se passer de moyens de coercition et de moyens de domination des prisons. Parce que sinon, si on ne fait pas ça, ben, on n'aura fait que changer un maître par un autre. Et non pas de changer la société à profondeur. Pour moi, ce qui est déterminant, qui montre qu'une société est en train de changer, c'est le fait qu'elle commence par supprimer ses prisons.
1: Et puis surtout, qu'on arrête, je pense, de donner une réponse individuelle à des problèmes qui sont collectifs. Le fait de criminaliser et le fait, en fait, de créer de nouvelles condamnations, de nouveaux délits surtout, c'est un moyen de déresponsabiliser la société en mettant la faute sur des types de personnes qui commettent soi-disant des actes qui sont répréhensibles. Et du coup, un moyen d'individualiser la peine plutôt que de collectiviser la réponse sociale aux problématiques qu'on rencontre.
2: On a beaucoup parlé, on met de la musique, non ? Parce que là, c'était dense, quoi, les discussions, on a lu des textes. Non, tu crois pas que c'était dense ? Moi, je trouvais ça dense.
1: Je trouvais ça pas mal, mais allez, on met de la musique.
2: Ça n'empêche pas, hein. Clairement, attends, on réfléchit fort, là. On travaille nos textes.
1: Et bah, du coup, on écoute « Mon mari est parti » d'Anne Sylvestre. Merci, Renard.

0: Jean, tu voulais faire un point.
1: Une petite pensée pour Naël, qui a été assassiné à Nanterre par un policier en 2023. Voilà, ce policier qui a tué Naël ne sera pas jugé pour meurtre. La cour d'appel de Versailles a ordonné un procès pour violence et y a entraîné la mort sans intention de la donner. Après avoir dit « je vais te buter », ce policier a tiré une balle à bout touchant dans la poitrine de Naël, mais selon la cour d'appel de Versailles, il n'y avait aucune intention de donner la mort. 155 ans après la commune, les Versaillais restent fidèles à eux-mêmes. Mais samedi 21 mars, des centaines de jeunes ont participé à Nanterre à une marche contre les violences et l'impunité policière, en réclamant justice et vérité pour Naël.
2: T'as vu, c'est marrant, hein, on discutait du punitivisme tout à l'heure, ils ont défilé aussi, les jeunes, contre l'impunité, comme si le fait que la police soit punie, ça compenserait le fait qu'elle leur tire dessus tous les jours. Mais non, la police, quelques flics seraient, ma foi, poursuivis pour meurtre, ce qui est un meurtre, hein, clairement. Quand on dit « je vais te buter » et qu'on tire à bout portant, c'est qu'on n'a pas l'intention de ne pas blesser. Mais quand bien même ce flic-là est puni derrière, ça n'empêche pas que la police est là pour faire régner la peur dans les quartiers populaires. Donc ce n'est pas l'impunité, à mon avis, qu'il faut réclamer, c'est l'abolition de la police. Ceci dit, totale solidarité avec tous les frérots de Naël, frérots que pouvant être mis au féminin de Naël, qui ont défilé à Nanterre ce 21 mars.
1: 100% raison d'insister sur cet aspect des choses.
3: Oui, parce qu'il ne faudrait pas croire qu'ils ont la légitimité de tuer certaines personnes et pas d'autres, quoi. Ils doivent tuer personne.
2: Clairement.
0: Et ce qui a permis de savoir que ce policier avait dit « je vais te buter » et qu'il a effectivement tiré à bout portant sur Naël, c'est des caméras. C'est des caméras de citoyens et citoyennes qui étaient à leur balcon à ce moment-là. Mais il se trouve que la police, elle est toujours équipée de caméras, mais que les images issues de ces caméras, elles servent de temps en temps à discrétion et voilà. Parfois elles sont éteintes, parfois elles n'ont plus de batterie, parfois elles ne fonctionnent pas. Et donc là, on voulait faire un petit point justement sur les outils de reconnaissance faciale qui sont déployés à grande échelle sur les téléphones des forces de l'ordre. Il y a une enquête qui a été réalisée il y a quelques jours, semaines, par le média Disclose et qui explique comment les policiers et les gendarmes français ont accès à un logiciel de reconnaissance faciale sur leur téléphone professionnel depuis 2022, donc depuis 4 ans. Et ces téléphones, donc les téléphones Néo, qui sont utilisés pour lire les cartes d'identité, pour lire les plaques d'immatriculation, et ben ils sont en fait reliés au TAJ, donc au fichier d'antécédents judiciaires, qui permet d'obtenir des informations personnelles sur plus d'un quart de la population française grâce à une photo prise sur le vif. Donc en fait, le principe de l'utilisation de ces téléphones, c'est que lors d'un contrôle d'identité, par exemple, les policiers prennent, sans demander aucune autorisation, des photos des gens qu'ils contrôlent et ils peuvent recroiser cette image avec l'ensemble des fichiers de police judiciaire qui existe et dont on avait déjà parlé. Et
2: donc, ce qui veut dire, attends, excuse-moi, je te coupe, mais on avait fait le test la dernière fois, ce qui veut dire qu'un quart de la population a été contrôlé au moins une fois dans sa vie, mais ce qui veut dire aussi que près de la moitié de la population, enfin plus de la moitié de la population, n'a jamais été contrôlée. On contrôle toujours les mêmes.
0: On contrôle toujours les mêmes, effectivement. Et on contrôle donc non seulement des personnes qui sont inculpées, qui se retrouvent en garde à vue et à qui on demande de prendre des photos d'identité, de prendre les empreintes, mais on contrôle aussi les personnes qui sont les manifestants, les manifestantes. Et là, on avait fait tout un point, justement, il y a quelques émissions, sur tous ces fichiers qui existent et qui sont mis à la disposition de la police et qui permettent de récolter des informations sur la population. Il se trouve évidemment que l'utilisation d'un tel fichier et surtout d'un outil de reconnaissance faciale sans aucune autorisation n'est pas légale. La police, elle peut, dans certaines circonstances, avoir recours à cet outil-là avec un mandat du procureur, mais pas comme ça quand elles se baladent dans la rue et qu'elles font des contrôles d'identité. Et pourtant, c'est ce que révèle cette enquête de Disclose, ça a été utilisé, ce fichier, enfin cet outil-là a été utilisé depuis 2022. Et donc, en gros, la police, elle s'équipe de plus en plus d'outils de contrôle, que ça passe par ces téléphones-là ou que ça passe par les caméras de vidéosurveillance qui sont partout dans nos villes et qu'on voit fleurir de plus en plus sur tous les lampadaires. Et toi, Jean, tu voulais nous dire un mot là-dessus?
1: Oui, moi, c'est à propos d'informations que j'ai entendues sur Radio France. Un spécialiste de la vidéosurveillance qui est venu il y a peu pour expliquer que, très certainement, pour l'assassinat de Ali Khamenei, le guide suprême iranien, les services secrets avaient utilisé et détourné les caméras de vidéosurveillance à reconnaissance faciale que l'État islamiste a installé dans Téhéran, c'est-à-dire leurs propres caméras. Ils ont pu le situer et le cibler grâce à ça. Voilà. Et il a ajouté qu'en fait, la plupart des services secrets sont en capacité d'utiliser et de détourner les caméras de n'importe quel État, où que se trouve dans le monde, dans n'importe quelle ville et n'importe quelle capitale du monde. Et il a rajouté aussi, ce qui est tout autant inquiétant, que des groupes terroristes, pour un peu qu'ils disposent d'informaticiens un peu pointus, ben, sont capables de faire de même. Alors, vous me direz, pourquoi les États, le sachant, parce que nous, on l'apprend comme ça, au détour d'une conversation et d'une confession des spécialistes sur Radio France, mais les États sont depuis très longtemps au courant de ce fait. Comment ça se fait qu'ils n'ont pas encore désinstallé ces outils de surveillance? Eh bien, parce que, en fait, comme tout remède entre guillemets, quoi, la vidéosurveillance a des effets secondaires néfastes, mais eux font le bilan entre les effets secondaires et les moyens de domination qu'elle procure. Dans ce cas, il s'agit pour chaque État non seulement de la surveillance de sa propre population, mais surtout de son contrôle, car les gens, se sachant surveillés, hésitent à agir et à se révolter. Et je voudrais quand même rajouter un petit ressenti personnel. Ça me causerait un chagrin immense si un jour je venais à apprendre qu'un groupe terroriste se serait servi des caméras de vidéosurveillance pour éliminer un Nunes, Rotaillot et Darmanin. Avec tout le mal que ces personnes se donnent pour notre sécurité, ça serait vraiment injuste. Voilà, j'ai juste encore une toute petite info à donner, toujours sur les caméras de surveillance. Sur Orléans, 360 caméras disséminées dans la

0: automatique. Et il y a peu de gens qui en font la demande, à vrai
1: et
0: dire.
1: Et si on te l'accorde.
0: Et si on te l'accorde, voilà.
2: Ah, parce que si jamais tu as été reconnu coupable du délit en question, quand tu demandes d'être effacé des fichiers, ils disent « Oh ben non, hein, on va vous garder ».
0: Voilà.
2: On vous connaît comme délinquant.
0: Mais quand t'es pas condamné, ils peuvent le refuser aussi, et autant ils mettent super longtemps à le faire.
2: Super longtemps, et c'est très compliqué.
0: Donc voilà, le droit français, il est clairement pas bon, et du coup, la Cour a dénoncé ça. Et surtout, pardon, je te coupe,
3: mais en fait, on peut être condamné pour refus d'emprunt, voilà. Pour refus de fichage. Et donc, en fait, c'est pas à la police de justifier de la nécessité absolue de prendre les empreintes ou de faire des photos. C'est à nous et on n'a pas le droit, nous, de dire non. Mais par contre, c'est à nous ensuite de dire, mais en fait, c'était pas légitime, j'ai pas été reconnu coupable, et donc je veux que vous effaciez mes empreintes. Et je crois que ce que montrait le fichier d'UTAGE, c'est justement que ces empreintes-là, elles vont certes être supprimées d'un certain fichier de police judiciaire, mais pas de tous. Et en fait, ces images-là, elles existent encore, elles ne sont pas supprimées. Il y a toujours une trace qui existe dans d'autres fichiers.
0: Oui, et en plus, c'est un fichage qui est fait au cas où, potentiellement, une personne pourrait, dans l'avenir, faire quelque chose. Mais du coup, c'est cataloguer tous les citoyens comme un potentiel danger, quoi. Enfin, c'est vraiment n'importe quoi.
2: La dernière fois que les flics m'ont demandé de donner mon ADN, que j'ai refusé, ils m'ont dit « Non, mais écoute, il y a quand même des raisons quand on demande ça. Hein. » La dernière fois, on a trouvé un pauvre jeune homme là, qui était mort dans la rue, mort de froid et d'alcool. Et ben, heureusement, on a pu prévenir sa famille parce que 3 jours avant, on l'avait coffré pour alcoolémie sur la voie publique. Et donc, du coup, on avait son ADN et du coup, on a pu savoir qui c'était. Heureusement, sinon, sa famille n'aurait pas pu être prévenue.
3: Mais c'est des sauveurs, en fait.
2: Ils enferment des alcoolos pendant une nuit en garde à vue. Après, ils les refoutent dehors et après, ils meurent. Bon, tout va bien.
3: Mais on peut prévenir leur famille.
0: Et du coup, après, la Cour européenne là, de justice, elle pointait aussi le fait que dans le droit français, les policiers ne sont pas obligés de justifier, en fait, la prise signalétique. Ils n'ont aucune obligation de se justifier pour collecter les données biométriques. Et du coup, ça se retrouve non conforme au droit de l'Union européenne. C'est une histoire d'alignement entre le droit européen, le droit français. Mais voilà, la France fait comme elle veut.
1: Tout est un coupable qui s'ignore.
0: Voilà, c'est exactement ça.
3: Et justement, pour faire le lien avec ça, j'ai lu là récemment qu'il y a un truc qui s'appelle le rappel à la loi. Et alors, le rappel à la loi, c'est quand on a priori commis une infraction, mais en fait, c'est pas bien clair. Il n'y a pas eu de procès, il n'y a pas vraiment eu de victime non plus. Et la police, qui est juge et partie dans ce coup-là, peut faire un rappel à la loi et donc dire à la personne qui a été arrêtée ce que vous avez fait. Alors, vous êtes coupable de rien, vous n'avez pas commis de délit, vous n'avez pas enfreint de loi, mais quand même, il y a une loi qui est un peu proche et on vous rappelle que ce que vous avez fait, alors, ce n'est pas illégal, mais c'est pas complètement légal non plus.
1: Ça aurait pu l'être.
3: Donc, il n'y a pas de condamnation, mais quand même. Attention. Et moi, j'avais eu un rappel à la loi quand j'avais 11 ans, un truc comme ça, et j'avais l'impression que c'était un peu un truc comme, voilà, pour faire peur aux enfants, et dire, attention, quand même, c'est pas rien. Mais en fait, ce que j'ai appris, c'est que c'est quelque chose qui arrive très régulièrement et qui a été notamment très utilisé pendant les manifs des Gilets jaunes, et notamment à Paris, où il y a des personnes, des manifestants, qui étaient là avec des lunettes de piscine, probablement parce qu'elles sortaient de la piscine, et qui ont été arrêtées. Et on leur a dit, en fait, si vous avez des lunettes de piscine, c'est parce que vous avez planifié collectivement de faire quelque chose d'illégal, mais en fait, il n'y a absolument aucune preuve. Donc, rappel à la loi, prise d'empreinte, prise de photo, rappel à la loi et interdiction de venir sur le lieu de la manifestation pendant 6 mois, par exemple, maximum 6 mois. Et donc, ce qui est intéressant, c'est que ce truc de rappel à la loi, en fait, il permet à la police qui a pris des photos, qui a pris des empreintes ADN, d'inscrire ces informations-là dans le TAJ, donc dans le fichier des...
2: Alors que ce n'est pas sur le casier judiciaire.
3: Alors que ce n'est pas sur le casier judiciaire et qu'il n'y a eu aucune condamnation.
0: Ça permet de ficher les manifestants.
3: Ça permet absolument de ficher les manifestants. Et depuis la loi Dupond-Moretti de 2021, le rappel à la loi a été remplacé par l'avertissement pénal probatoire. Et donc ça, c'était mis en place en œuvre le 1er janvier 2023. Et donc ça, c'est soi-disant une mesure alternative aux poursuites qui permet apparemment de réduire l'engorgement des tribunaux, mais surtout, en fait, s'applique à des personnes qui n'ont jamais été condamnées et qui reconnaissent leur culpabilité. Et donc, dans certaines circonstances, on dit, est-ce que vous reconnaissez, vous n'avez jamais été condamné, vous étiez en manifestation, vous aviez prévu de commettre je ne sais pas quel acte, voilà. Est-ce que vous vous reconnaissez coupable? Si la personne dit oui, je reconnais que je suis coupable, il n'y a pas de procès. Christine, tu...
2: Ben oui, parce que c'est justement pour des personnes qui n'ont jamais été condamnées. Donc c'est leur première garde à vue. Donc ils sont là pour la première fois enfermés avec des gens qui leur font peur. Et on leur dit, bien sûr que si tu avais des lunettes de plongée, c'est que tu pensais rester sous les gaz. Et si tu restes sous les gaz, c'est que tu ne te disperses pas quand on te le dit. Donc tu es forcément un délinquant. Alors tu reconnais que tu es un délinquant et puis tu sors. Ben oui, forcément, il signe. Il va ressortir.
3: Voilà.
2: c'est tellement évident, c'est sûr que ça marche.
3: Voilà, mais donc c'est un procès sans défense, une reconnaissance de culpabilité et donc une inscription au casier judiciaire, j'imagine.
4: Et en plus, il me semble...

0: Et c'était donc Mon terroriste de Saez. Et merci Renard encore une fois pour la recommandation. L'agenda.
1: L'agenda, bah, il y a... Alors donc le 1er avril, ça sera le début de la révolution. Notez-le bien et l'oubliez pas. Hein, parce que le 1er avril, ça commence. Donc voilà. Et puis bah, ça peut commencer en mettant des poissons dans le dos des copains. Mais ça, on peut faire autre chose aussi. C'est à vous de voir. Non, en fait, on a un peu de mal à savoir ce qui va se passer d'autre en avril. Comme on n'a pas beaucoup d'idées, on vous conseille de cuisiner pour les copains. Et pour cuisiner, il y a un livre de cuisine qui est bien foutu, qui s'appelle « Mange ta peine », qui est écrit par Mauben. Mauben, on en a déjà parlé ici. Donc, c'est un gars qui a bouffé beaucoup d'isolement. Et qui, quand il est sorti, a pu bénéficier avec les SPIP d'un atelier de cuisine. Et comme il aime bien cuisiner et qu'il cuisine bien, il s'est éclaté. Il a rencontré une cuistot et ensemble, ils se sont mis à parler cuisine énormément. Et on est sorti un livre. Donc, ils ont discuté de ce livre par le téléphone et par courrier. Donc, la pénitentiaire était totalement au courant, puisque c'était un téléphone de celui qui était dans la cellule, hein, officielle. Et ce livre a été publié aux éditions du Bout de la Ville. Peu de temps après, les éditions du Bout de la Ville ont envoyé par la poste à Mauben un livre qui est passé par le Vagmes. Le Vag...

à Condé, au nouveau QLCO. Et donc, Vla Mauben est parti dans la pire tôle qui existe, celle qui a été fabriquée exprès par Damanin pour rendre les gens fous. Du coup, les copains des éditions du bout de la ville ont sorti une chanson que vous avez dû entendre si vous avez écouté La Dernière Gamelle, parce qu'elle avait été reprise dans l'émission de La Courte Échelle, qui avait été diffusée depuis la place où il y a Radio Galère. Mais on vous la remet, au cas où. Chanson pour Mauben, par les éditions du bout de la ville.

0: soutien aux prisonniers.
1: J'emmerde la gendarme. Oh là-haut, j'emmerde les gendarmes. Et la marée chaussée, et la marée chaussée. Pour ceux qui veulent faire de la recherche historique, c'est un film de 1942, je crois, qui s'appelle L'assassin habite au 21. Et il y a une scène où il y a un poivreau perché sur un lampadaire, un réverbère. Qui chante ça face à un gendarme assez médusé en dessous. Donc, portez-vous bien, bon courage à tous, et puis rendez-vous le mois prochain. Si vous avez envie de participer à la radio, vous nous écrivez crèvelatôle84@risup.net et puis vous venez samedi 2 mai à 10h à la radio et on fabrique l'émission ensemble.
2: Au mois prochain, avec malheureusement des prisonniers supplémentaires.
1: Ah, peut-être le 1er avril, il y a la révolution, Jean, t'as oublié.
2: Oui, voilà. Quelle blague.
0: À plus.
1: Allez, courage.

0: armes. 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
1: C'est pour moi que vous dites ça?
2: Il me semble pour qui ce serait. J'espère qu'il n'y a pas d'autres gueules de vache dans les environs.
1: Vous avez de la veine que je ne sois pas de service. Qu'est-ce que vous fabriquez là?
2: J'attends l'autobus.
1: L'autobus?
2: Oui, le cul.
1: Oh! Ça m'étonnerait qu'il aille vous chercher là-haut. À votre place, je descendrai l'attendre sur le trottoir.
2: Quand j'aurai trouvé ce que je cherche.
1: Qu'est-ce que vous cherchez?
2: Ma boîte d'allumettes.
1: En haut de mes de gaz?
2: Par s'il est fait plus clair, tiens.
3: Vous me prenez pour un...
4: Ah oui, alors. Et pour un vrai, un grand, un gros.
3: Oh.
2: D'abord, veux-tu que je te dise? T'es trop laid, tu me dégoûtes. Oh. Tu comprends? T'es trop moche.
4: Oh, s'il est vilain, madame. Tiens, c'est pas pour te faire un compliment, mais je plains ta femme.
1: Ce que vous dites?
2: Je dis que pour se taper un guignol dans ton genre, ben faut que la petite ait une drôle de santé.
1: Oh, nom de Dieu, nom de Dieu, nom de Dieu! Je vais t'apprendre la quarantaine, Mathieu!
4: Du calme, écoute, tu... Non, mais qu'est-ce que tu lui prends? En v'là dégoûtant!
1: Bah, bon,
4: tu
1: ça...
4: fais mal!
1: Allez,
4: mon vieux, t'es assez pour le...

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